la musique de B.B. King, incontournable et toujours aussi bon à écouter. Vous venez d'entendre « When my heart beats like a hammer » au cours du début de sa carrière. Juste avant, on avait « Tell me, baby », une pièce un peu plus rythmée. « Let the good times roll » également, incontournable de son répertoire. Et bien sûr, en ouverture, Lucille, plus de 10 minutes où il parle de sa guitare. Un des rares musiciens qui a donné un nom à sa guitare, Lucille. Parmi les albums de B.B. King, il y en a des très bons. Je vous suggère notamment celui qui apportait Blues on the Bayou vers la fin de sa carrière. Il nous a quittés en 2015. Des problèmes de santé, mais il tournait abondamment. Il y a même des années qu'il faisait 300 à 325 spectacles annuellement. Évidemment, B.B. King, on ne peut pas passer outre son grand succès de 1969 ou 71. Dans ce coin-là, le classique « The Thrill is Gone », incontournable du répertoire blues et surtout de celui de B.B. King. C'est ce que je vous présente à l'instant, B.B. King. The thrill is gone.

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Dernier segment de notre émission de cette semaine, Sous un ciel blues. Toujours Martin Lachance en votre compagnie. Merci d'être au rendez-vous. C'est un privilège de vous partager ces moments musicaux avec la note bleue, le blues, dans tous ses styles, dans toutes ses formes. Et ce dernier segment, sans interruption, c'est des slow blues et blues langoureux. Je vous présente la première chanson et je vous reviens pour vous présenter la dernière chanson du segment, qui sera évidemment la dernière chanson de l'émission. Pour me rejoindre par courriel, n'hésitez pas à le faire. Le courriel suivant est disponible sous un ciel blues @hotmail.com. Je vous invite également à aller visiter et aller voir la page Facebook Sous un ciel blues. C'est la page Facebook de l'émission. On va écouter une formation canadienne qui nous vient de la région de Toronto. Ils obtiennent beaucoup de succès. Ils ont débuté ensemble en 2017 et depuis 2019-2022, dans ce coin-là, ça va très bien. Ils se font connaître un peu partout sur la planète. Des spectacles non pas seulement au Canada, aux États-Unis et en Europe également. Formation Bywater Call. Une pièce qui a pour titre Lock. C'est ce qui va débuter notre segment Slow Blues pour cette semaine. Formation canadienne, Bywater Call.

C'est presque déjà terminé pour le Sous un ciel blues cette semaine, mais j'espère que vous serez au rendez-vous la semaine prochaine. Rendez-vous hebdomadaire de 2 heures avec le blues. Ce qui vient de se terminer, c'est John Mayall en souvenir avec Long Distance Call. Il y avait Bobby Rush, un autre grand vétéran de la scène blues américaine avec I'm Tired, excellent chanteur et excellent harmoniciste également. Nous avions Vanessa Collier, chanteuse de blues et saxophoniste américaine, une reprise du répertoire de Bonnie Raitt, la merveilleuse ballade Love Me Like a Man. Et on a débuté le tout avec la formation canadienne Bywater Call. Allez faire un tour sur YouTube. Il y a beaucoup, beaucoup de vidéos, beaucoup de matériel sur eux. Avec la pièce Locked qu'on vient d'écouter en début de segment. Mon nom est Martin Lachance. C'est toujours de cette façon que ça se déroule. Chaque semaine, rendez-vous avec le blues sous un ciel blues. On va terminer avec Billy Branch qui nous termine l'émission cette semaine avec une pièce qui a pour titre Blue and Lonesome. Je vous donne rendez-vous la semaine prochaine. C'était Sous un ciel blues. Au revoir.

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0: 6h42 sur les ondes de Flow 96.5. Bienvenue dans le Crémeux Sucre. J'espère que vous allez bien. Il est, je vous l'ai dit, il est 6h42. Pour l'instant, dans Rimouski, la Métis, il fait un beau gros 3. Donc, c'est très frais à l'extérieur. On prévoit 16 au maximum aujourd'hui. Beau gros soleil pour la région. On le disait à la fin de la semaine, c'est du soleil mur à mur. Pour ce soir et pour cette nuit, on prévoit 8 degrés et un ciel dégagé. Donc, voilà maintenant pour les éphémérides du jour. On part ça. En 63 avant Jésus-Christ, alors que naît Auguste, premier empire romain, il régnera pendant plus de 40 ans. Et c'est lui qui est à l'origine du nom qu'on donne au mois d'août, Auguste en anglais. Par la suite, en 1779, un célèbre affrontement naval oppose les Américains et les Britanniques pendant la guerre d'indépendance américaine. Le commandant John Paul Jones, à part du Bonhomme Richard, remporte la bataille de Flamborough Head malgré de lourds dommages à son navire. En 1846, l'astronome allemand Johann Gottfried Galle, observe pour la première fois Neptune à l'observatoire de Berlin. La planète est repérée grâce aux calculs du français Urbain Le Verrier, qui avait prédit son emplacement à partir d'anomalies dans l'orbite d'Uranus. En 1862, Otto von Bismarck devient chancelier de Prusse. Quelques années plus tard, il jouera un rôle central dans l'unification de l'Allemagne. En 1913, l'aviateur français Roland Garros réussit la première traversée aérienne de la Méditerranée. Il relie la France à la Tunisie en un peu moins de 8 heures. Par la suite, en 1918, l'épidémie de grippe espagnole gagne le Québec. La pandémie fera des milliers de victimes dans la province et bouleversera profondément la vie quotidienne. En 1930, naît Ray Charles, intense figure de la musique américaine, surnommé Genius. Il contribuera à populariser le rhythm and blues, le soul et le gospel. Par la suite, en 1954, Georges Brassens fait ses débuts sur la scène de l'Olympia de Paris. Il va devenir l'un des plus grands poètes de la chanson française. Et en 1980, Bob Marley donne son tout dernier concert à Pittsburgh, en Pennsylvanie. Il mourra l'année suivante. Et donc, voilà pour les éphémérides du jour. Il est 6h45. On s'en va en pause commerciale. En musique, au retour, les nouvelles avec Alphonse.
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0: Toutes et à tous, bienvenue à votre bulletin de nouvelles régionales sur Flow 96.5. Ici, Alphonse Legault au micro pour vous informer. Le navire canadien de Sa Majesté d'Iberville et l'unité 14 de la garde côtière auxiliaire canadienne ont mené dans les eaux du Saint-Laurent, ici à Rimouski, samedi dernier, un exercice conjoint de recherche et de sauvetage. À bord de petites embarcations ou de loin, les médias ont pu observer les simulations de recherche et de sauvetage sur des pertes en eau profonde ou suite à des accidents de parcours. L'exercice est mené avec plusieurs organisations partenaires, dont la Gendarmerie royale du Canada, la Sûreté du Québec, le SSI Rimouski et le SSI Métis sur mer, entre autres. Pour comprendre cette initiative, nous avons tendu notre micro au commandant du navire canadien de Sa Majesté d'Iberville, le capitaine de corvette Jean Richer.
1: À chaque année, on a un exercice annuel, nous, puis on a décidé cette année de faire un exercice conjoint avec la garde côtière auxiliaire canadienne, la GRC, et la SQ et les pompiers de Rimouski, dans le but vraiment de juste améliorer nos capacités à réagir en cas d'urgence dans la région.
2: Sur l'eau, qu'est-ce qui s'est passé? Qu'est-ce que vous avez fait, effectivement?
1: Écoute, on a fait beaucoup de manœuvres qui incluent aller chercher sur l'eau ou à terre si quelqu'un était perdu. Comment remorquer des bateaux? Comment naviguer dans les eaux qu'on connaît pas? Tout ça pour améliorer nos connaissances et nos capacités de répondre plus vite et de plus approprié pour les situations.
2: Et tout cela a pris combien de temps? D'une perte au retrouvailles?
1: Ça dépend des situations. Si c'est quelqu'un qui est tombé proche des berges, c'est plus facile parce qu'on peut les secourir soit de la berge ou soit de l'eau. Il y a des situations où il y a des gens qui étaient simulés, avoir été perdus près de Pointe-au-Père. Ça a pris quand même une heure se rendre, trouver la personne et la ramener. Ça dépend vraiment de la situation. Aujourd'hui, les eaux fluviales étaient très propices à notre exercice. Maximum 1 mètre de vague extérieure. Mais vous savez que la météo peut changer très rapidement. Dans notre cas, ça n'a pas été cru. Il faisait très beau dehors.
0: La simulation a duré 2 heures de loge, de 10 heures à midi samedi, mais tout l'après-midi, les opérations diverses se sont poursuivies sur l'eau. Comment le sauvetage s'organise en général, de l'alerte au déploiement des forces, le capitaine de corvette Jean Richer nous a donné quelques détails lors du débriefing en fin de journée à la marina de Rimouski.
1: Nous, l'ANCSM d'Iberville, on n'est pas sur appel si jamais il y a quelqu'un qui est perdu en mer. La garde côtière auxiliaire canadienne, les pompiers de Rimouski, eux autres reçoivent un appel. Ils décident qu'ils réagissent. Si c'est en dedans de 2000 marins, ça va être les pompiers qui vont réagir. Si c'est de 2000 à plus loin, ça va être la garde côtière auxiliaire canadienne qui va se faire appeler, qui va ramasser une équipe qui va aller secourir cette personne-là beaucoup plus loin de la berge. Nous autres, les Forces armées canadiennes ou le NCSM d'Iberville, on veut s'exercer parce que ces techniques de sauvetage aussi vont nous servir aussi dans notre mission de protéger les Canadiens.
2: Et comment c'est, à quelle distance à peu près quelqu'un est perdu quand on reçoit une alerte?
1: Je vais vous donner un exemple. Ici à Rimouski, il y a des kitesurfers, là, ceux qui font du surf avec les parachutes. Eux autres sont très proches de la berge, fait que c'est vraiment 100-200 mètres. La plupart des gens qui sont en détresse sont peut-être en bateau, qui ont une panne mécanique. Où ils n'ont plus de voile et ils ont besoin d'aide d'être remorqués à maison.
2: Et là, on a entendu les applaudissements, c'est le débriefing qui se passe. Comment l'équipe a apprécié tout ce que vous avez eu à faire au cours de la journée?
1: C'est parfait. Écoutez, le matin, c'était très calme. On a commencé tranquillement. Il y avait des stations où ce que les gens pouvaient apprendre, le matelotage, les premiers soins, l'équipement qu'on utilise, les techniques de recherche et sauvetage, très calmement. Ensuite, l'après-midi, on a fait un vrai exercice où il y avait 4 personnes à aller chercher dans des endroits différents dans le fleuve, ce qui a permis à l'équipe de vraiment scinder toutes ces connaissances-là. Puis comme vous voyez, ils viennent de revenir. Là, les superviseurs sont en train de remercier l'équipe de leur effort de toute la journée, mais aussi de l'apprentissage qu'ils ont eu durant toute la journée.
0: Une série de soirées littéraires en 5 à 7 bulles destinées aux jeunes, adolescents et adultes avec une particularité axée sur les 12 à 29 ans a démarré lundi soir au bain public à Rimouski. Il s'agit d'une série de 4 soirées qui va se dérouler du 21 au 24 septembre dans plusieurs villes du Bas-Saint-Laurent à l'initiative du Salon du Livre de Rimouski. Au cours de ces soirées, les jeunes de 12 à 29 ans sont invités à découvrir divers genres littéraires présentés par des artistes d'ici, que ce soit au bain public de Rimouski, à l'espace Métis de Métis-sur-Mer, la forge à Bérobé de Trois-Pistoles ou encore au château Landry de Montjoly. Robin Doucé parle de soirées autant couleurs animées par le personnage de Bulle pour attirer les jeunes, plutôt difficiles à joindre ces temps-ci, puisqu'il le dit, ils sont accrochés à leurs écrans.
3: C'est assez difficile de rejoindre les jeunes parce que ils sont sur les écrans. Parfois, ils peuvent aller à la maison des jeunes, ils peuvent aussi se rencontrer dans des centres communautaires, mais c'est plus que ça a déjà été. Auparavant, on pouvait comme identifier des endroits où les jeunes se tenaient. Maintenant, les jeunes, ils communiquent entre eux en passant par les écrans. Je pense à Snapchat, entre autres. Les jeunes vont comme relier de cette manière-là. Donc, nous, on est allé sur les médias sociaux pour les invités à nos soirées. Donc, on a fait des interventions sur Instagram, Facebook et TikTok, entre autres. Donc, on a créé un personnage qui s'appelle Bull, joué par un slammer originaire de Matapédia, Maël Pelletier, qui va animer nos quatre apéros littéraires. Donc, on tente de joindre les jeunes de cette manière-là.
2: Le 10 septembre dernier a été commémorée la Journée mondiale de la prévention du suicide. C'était autour du thème « Changer le discours ». Dans l'Est du Québec, cette journée a été marquée d'une manière particulière par le Centre de prévention du suicide de l'Est à travers un geste simple, allumer une chandelle à 20 heures. Une action en mémoire des personnes décédées par suicide, mais surtout pour démontrer leur soutien, leur engagement et faire rayonner l'espoir. L'espoir que chaque mot, chaque geste, aussi petit soit-il, peut faire la différence, nous explique Isabelle Albert, directrice générale du Centre de prévention du suicide de l'Est.
4: En parler avec les bons mots, c'est ça, changer le discours. De pas prétendre que cet acte-là de désespoir, en fait, là, que quelqu'un va poser, c'est un acte de courage ou un acte de lâcheté. On s'entend, c'est quelque chose que à peu près tout le monde dans la population a entendu dire un jour. Donc, c'est pas ça du tout. C'est de raviver l'espoir pour ces gens-là, de montrer qu'il y a de l'aide qui existe. C'est de venir apporter une lumière sur ce qui peut être fait, parce que, dans les faits, être en détresse, c'est de plus voir qu'il peut y avoir de la lumière plus loin, c'est de plus voir qu'il y a des possibilités que la situation puisse s'améliorer, puisse changer. Donc, nous, notre travail au quotidien, c'est ça.
2: Ce sera tout pour ce bulletin de nouvelles. Merci de l'avoir suivi. 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
5: Bonjour, ici Karine Matheux. Voici les informations. Les chefs des cinq principaux partis prendront part ce soir à un dernier débat avant le scrutin du 5 octobre. Les cinq politiciens avaient déjà croisé le fer à TVA et à Nouveau la semaine dernière. Ils auront une dernière occasion de débattre sur les ondes de Radio-Canada. Le débat se tiendra de 20h à 22h et sera animé par Patrice Roy. Le projet de loi C-39 du gouvernement Carney qui vise à accélérer les grands projets d'investissement suscite de vives réactions tant à la Chambre des communes qu'auprès des organisations syndicales. Ottawa souhaite réduire les délais et les obstacles qui freinent la mise en œuvre des grands projets. Pour y parvenir, il modifie certaines règles pour limiter les conflits entre employeurs et syndicats. Le syndicat canadien de la fonction publique juge que le projet de loi C-39 vise à mettre fin à des grèves qui sont légales et à compliquer l'exercice des droits des salariés. De passage à l'Assemblée générale des Nations unies, Donald Trump a prétendu qu'un accord entre la Russie et l'Ukraine arriverait plus tôt qu'on le pense. Il a ajouté que les négociateurs américains travaillaient en étroite collaboration avec les deux pays en guerre. Sur le front iranien, Donald Trump a confirmé que des responsables américains et iraniens tentent de relancer les négociations, mais il a une fois de plus menacé d'anéantir l'Iran. En terminant sur la scène musicale, le groupe Angine de Poitrine a remporté le prix Polaris de l'album canadien de l'année pour son album Volume 2 lors d'un gala présenté hier soir à Toronto. Le duo obtient du même coup une bourse de 30 000 $. Angine de Poitrine a aussi gagné le prix de la chanson de l'année pour Fabienque. Voilà, c'était les informations.

Skimitis. Présentement, il fait toujours 3 degrés. On prévoit 16 au maximum aujourd'hui. Ce sera ensoleillé. Ce serait pour cette nuit, ciel dégagé avec 8. Pour demain, jeudi, 20 degrés et un ciel ensoleillé. Pour la nuit, 8, pardon, avec un ciel dégagé. Vendredi, 17 avec du soleil. Pour la nuit, 8 avec un ciel nuageux. Samedi, des nuages avec 14. Et pour la nuit, 8 degrés avec des passages nuageux. Dimanche, 16 degrés avec du soleil. Et pour la nuit, 6 avec des passages nuageux. Il est 7h10 dans Rimouski 10. 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

0: 7h20 sur les ondes de Flow 96.5. Ben voilà, bienvenue dans De Crème Sucre. Dans ce qui va s'en venir, on jase Sport Express dans quelques instants. Par la suite, on jase Sport un peu plus longtemps. Ce sera le temps de quelques prédictions de la Ligue nationale de hockey, parce que oui, ça commence déjà la semaine prochaine. Par la suite, résumé de campagne, dernier débat ce soir. Le débat le plus important pour certains, celui diffusé sur les ondes de notre cher télé d'État, Radio-Canada. Donc voilà, moi je vous envoie en musique, en pause commerciale, au retour Sport Express.
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17h26, pardon, sur les ondes de Flo 96.5. Et ben, on est rendu maintenant à Sport Express. C'est dans Sport Express. On parle de baseball majeur. Puisque les Rays de Tampa Bay se donnent un titre de division pour la première fois depuis 2021. C'est grâce à une victoire de 6-1 aux mains des Yankees de New York. C'est le partant des Rays, Drew Rasmussen, qui a grandement contribué à cette victoire. Il a accordé son premier coup sûr en 7e manche. Et il a donné un point sur coup sûr en 6e manche et 2/3. Il était près d'un match sans point ni coup sûr. Toute la saga Kawhi Leonard est maintenant scellé. Il signe un pacte de 2 ans avec les Raptors de Toronto pour 115 millions de dollars. C'est donc, voilà, une prolongation de contrat qui lui rapportera 115 millions de dollars au total. Il y a également une option contractuelle pour le joueur pour la saison 28-29. Donc, c'est un peu un contrat de 3 ans. Il y avait une, ben c'est, il a été acquis lors de la transaction en voyant notamment l'allié Brandon Ingram et Grady Dick aux Clippers de Los Angeles en plus de 2 choix de premier tour, 2 choix de deuxième tour et une inversion de choix. Donc, il y a les Raptors qui retrouvent celui qui les avait menés au Saint Graal en 2019, le titre de la NBA. Par la suite, dans la Ligue nationale de hockey, il n'y a pas que le Canadien qui a commencé ses matchs préparatoires. En Floride, les Panthers semblent très bien aller. Brady Tkachuk a déjà récolté 5 points en 2 parties avec les Panthers. Son premier camp d'entraînement en Floride va très bien. Pardon. Donc voilà, déjà 5 points sur 2 matchs pour Tkachuk en Floride. Et même que Tkachuk a engagé le combat lors de son premier match préparatoire contre un dénommé Lego des Hurricanes de la Caroline. Et sinon, les Flyers de Philadelphie dans un match préparatoire contre les Bruins de Boston pourraient être très coûteux. Ils ont perdu les services de leur gardien Dan Vladar, qui a quitté la rencontre en première période en raison d'une blessure au haut du corps. Les détails seront à venir quant à la durée potentielle de son absence.

7h32 sur les ondes de Flow 96.5. J'ai fait une prédiction audacieuse pour chaque équipe de la Ligue nationale de hockey. Et là, pardon, j'ai fait ça le 25 août dernier. Donc, Chris Kreider n'avait pas encore rejoint le Canadien. C'est à peu près le seul gros mouvement de personnel qui s'est passé dans la LNH depuis. Et là, pour vous faire languir un petit peu, on va commencer par l'Ouest et demain, on fera l'Est. On va commencer dans la centrale et en ordre alphabétique. Donc, les Blackhawks de Chicago, j'ai le Russe Roman Kanstarov qui gagnera le trophée Calder. Je crois qu'il aura toute une saison aux côtés de Connor Bedard, même s'il manquera le début de l'année. Je pense quand même que Kanstarov connaîtra toute une saison aux côtés d'Anton Frondel ou de Connor Bedard. Au Colorado, je prévois une baisse de régime pour les gardiens Wedgwood et Blackwood. L'Avalanche qualifiera, mais de peu, en séries éliminatoires. À Dallas, j'ai Miro Heiskanen qui remporte le trophée Norris. Au Minnesota, j'ai Quinn Hughes qui va devenir le premier joueur de l'histoire à empocher plus de 20 millions de dollars par année. C'était le 25 août, c'était avant la prolongation de contrat de Cale Makar. Donc voilà, ben j'ai Quinn Hughes qui empochera plus de 20 millions de dollars par année. Il ne deviendra pas le premier joueur de l'histoire à l'empocher toutefois. À Nashville, les performances de Maverick Bourque les mèneront le joueur québécois à jouer aux côtés de Philippe Forsberg et d'acquérir 7 places de premier centre avec les Prédateurs. À Saint-Louis, j'ai le jeune Dalibor Dvorsky qui explosera pour 50 points cette saison. En Utah, j'ai Dylan Gunther qui va marquer 50 buts cette saison, mais ne gagnera pas le trophée Maurice Richard. À Winnipeg, j'avais prédit le 25 août que Connor Hellebuyck ne se présenterait pas au camp d'entraînement des Jets. Finalement, ben j'ai eu raison. Dans la Pacifique, j'ai les Ducks qui rateront les séries éliminatoires. J'ai les Flames qui deviendront l'une des pires équipes offensives de l'histoire de la Ligue nationale de hockey. Ça permettra aux Flames de mettre la main sur Landon Dupont. À Edmonton, Connor McDavid brise le record de 47 points en une seule course éliminatoire. Et les Oilers gagnent la Coupe Stanley. Gretzky l'avait fait en 1985, donc son record. Pour les Kings, je les ai qui terminent dans les 5 derniers de la Ligue. Donc dans le fameux bottom 5 de la Ligue nationale de hockey. À San Jose, je crois que les Sharks débuteront mal la saison et ainsi congédieront leur entraîneur-chef Ryan Warshawski et je pense qu'on appuiera sur le bouton panique nommé John Tortorella au beau milieu de l'année. Je sais pas ce que ça donnerait là avec les jeunes loups à San Jose. Bien hâte de voir, mais je pense que après un début de saison en deçà des attentes, les Sharks congédieront Warshawski et se tourneront vers une autre option pour les entraîner. À Seattle, j'ai Berkeley Catton qui terminera au premier rang des pointeurs du Kraken. Je l'ai qui fait le club et voilà qui termine premier pointeur de l'équipe. À Vancouver, j'ai Philippe Ronek qui est le premier joueur échangé par les Canucks pendant la saison, avant la date limite des transactions. Et à Vegas, j'ai les Golden Knights qui s'inclinent au premier tour des séries face aux Oilers d'Edmonton. Donc, voilà mes prédictions audacieuses pour l'Ouest. Et du côté des classements dans l'Ouest, j'ai les Stars qui remportent la Centrale et les Oilers qui remportent la Pacifique. J'ai les Sharks en série et j'ai les Golden Knights en série également. Golden Knights deuxième, Sharks troisième de la Pacifique. Sinon, dans la Centrale, j'ai les Stars deuxième, j'ai le Mammoth troisième, j'ai l'Avalanche en tant qu'équipe repêchée quatrième et les Blues cinquième. Donc, j'ai cinq équipes de la Centrale qui se qualifieront en séries éliminatoires. Et avec tout ça, il est 7h37.

0: Il est 7h40, bien pile, sur les ondes de Flow 96.5. Voilà, donc, les chefs se sont prononcés sur les sondages hier. Le message dominant des Québécois envers les partis politiques, c'est le désir de changement. 65% des Québécois souhaitent voir un autre parti prendre le pouvoir. Paul-Saint-Pierre Plamondon est évidemment le chef le plus souvent associé à cette volonté de changement. Devant Éric Duhaime, la première ministre sortante Christine Fréchette arrive derrière tous ses adversaires sur cette question. Éric Duhaime, lui, a profité de la journée pour présenter une plateforme autonomiste. Le PCQ veut rapatrier davantage de pouvoir d'Ottawa vers Québec et renforcer le caractère national du Québec tout en écartant l'idée d'un troisième référendum sur la souveraineté. Le chef conservateur a tenté de séduire les souverainistes qu'il écrit comme pragmatiques. Pour rappel, le chef conservateur Éric Duhaime a travaillé pour le Parti québécois et pour le Bloc québécois plus tôt dans sa carrière. Du côté libéral, Charles Milliard a fait une annonce en matière de transport à Saint-Bruno de Montarville. Québec solidaire, pour sa part, a poursuivi sa tournée de terrain à Montréal et à Wendake avec des activités axées notamment sur les enjeux autochtones et la rencontre des électeurs. La CAQ et le PQ n'avaient pas d'activité publique inscrite à leur agenda hier. La journée a toutefois été marquée par une controverse au Parti québécois. Gabriel Palota, candidat dans Sherbrooke, affirme qu'un groupe de 30 à 40 candidats et militants demande à la direction de revoir et d'assainir le discours du parti sur l'immigration. Cette intervention pourrait compliquer la stratégie du PQ qui cherche à élargir son électorat tout en conservant son message identitaire et nationaliste. Les enjeux du travail ont aussi fait une entrée remarquée dans la campagne. Un départ réunissant donc des représentants de quatre partis s'est penché sur la pénurie de main-d'œuvre, la formation, l'intelligence artificielle et les transformations technologiques. Et donc, tous les regards se tournent ce soir vers l'ultime débat des chefs. Les cinq chefs de parti vont discuter de l'avenir du Québec, de l'économie, de mur budgétaire, de la famille, de santé. Ce sera la dernière confrontation avant le scrutin du 5 octobre prochain. Ça se passe du côté de la télévision d'État de Radio-Canada, animée par nul autre que Patrice Roy. Souvent, les gens considèrent le débat de Radio-Canada comme le débat de la campagne, celui qui vraiment fera une différence pour l'élection qui s'en vient. Et donc, voilà, c'est ce soir que ça se passe. Dans Rimouski, la Métis, présentement, il fait 3 degrés. On prévoit 16 au maximum aujourd'hui avec 8 degrés et un ciel dégagé ce soir et cette nuit. Demain, jeudi 20, avec un ciel ensoleillé. Pour la nuit, 8 degrés avec un ciel dégagé. Vendredi 17 et du soleil, et pour la nuit 8 degrés avec un ciel nuageux. Samedi 14 et des nuages, et pour la nuit 8 degrés avec des passages nuageux. Dimanche 16 et du soleil, pour la nuit 6 avec des passages nuageux. Lundi 14, une alternance soleil-nuage, il est 7h44.
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0: et à tous, bienvenue à votre bulletin de nouvelles régionales sur Flo 96.5. Ici, Alphonse Legault au micro pour vous informer. Le navire canadien de Sa Majesté d'Iberville et l'unité 14 de la garde côtière auxiliaire canadienne ont mené dans les eaux du Saint-Laurent, ici à Rimouski, samedi dernier, un exercice conjoint de recherche et de sauvetage. À bord de petites embarcations ou de loin, les médias ont pu observer les simulations de recherche et de sauvetage sur des pertes en eau profonde ou suite à des accidents de parcours. L'exercice est mené avec plusieurs organisations partenaires, dont la Gendarmerie royale du Canada, la Sûreté du Québec, le SSI Rimouski et le SSI Métis-sur-Mer, entre autres. Pour comprendre cette initiative, nous avons tendu notre micro au commandant du navire canadien de Sa Majesté d'Iberville, le capitaine de corvette Jean Richer.
1: À chaque année, on a un exercice annuel, nous, puis on a décidé cette année de faire un exercice conjoint avec la garde côtière auxiliaire canadienne, la GRC, et la SQ et les pompiers de Rimouski, dans le but vraiment de juste améliorer nos capacités à réagir en cas d'urgence dans la région.
2: Sur l'eau, qu'est-ce qui s'est passé? Qu'est-ce que vous avez fait, effectivement?
1: Écoute, on a fait beaucoup de manœuvres qui incluent aller chercher sur l'eau ou à terre si quelqu'un était perdu, comment remorquer des bateaux, comment naviguer dans les eaux qu'on connaît pas, tout ça pour améliorer nos connaissances et nos capacités de répondre plus vite et de plus approprié pour les situations.
2: Et tout cela a pris combien de temps, d'une perte aux retrouvailles?
1: Ça dépend des situations. Si c'est quelqu'un qui est tombé proche des berges, c'est plus facile parce qu'on peut les secourir soit de la berge ou soit de l'eau. Il y a des situations où il y a des gens qui étaient simulés, avoir été perdus près de Pointe-au-Père. Ça a pris quand même une heure se rendre, trouver la personne et la ramener. Ça dépend vraiment de la situation. Aujourd'hui, les eaux fluviales étaient très propices à notre exercice. Maximum un mètre de vague à l'extérieur. Mais vous savez que la météo peut changer très rapidement. Dans notre cas, ça n'a pas été cru. Il faisait très beau dehors.
0: La simulation a duré 2 heures de loge, de 10 heures à midi samedi. Mais tout l'après-midi, les opérations diverses se sont poursuivies sur l'eau. Comment le sauvetage s'organise en général, de l'alerte au déploiement des forces, le capitaine de corvette Jean Richer nous a donné quelques détails lors du débriefing en fin de journée à la marina de Rimouski.
1: Nous, l'ANCM d'Iberville, on n'est pas sur appel si jamais il y a quelqu'un qui est perdu en mer. La garde côtière auxiliaire canadienne, les pompiers de Rimouski, eux autres reçoivent un appel. Ils décident qu'ils réagissent. Si c'est en dedans de 2000 marins, ça va être les pompiers qui vont réagir. Si c'est de 2000 à plus loin, ça va être la garde côtière auxiliaire canadienne qui va se faire appeler, qui va ramasser une équipe qui va aller secourir cette personne-là beaucoup plus loin de la berge. Nous autres, les Forces armées canadiennes ou le NCSM d'Iberville, on veut s'exercer parce que ces techniques de sauvetage aussi vont nous servir aussi dans notre mission de protéger les Canadiens.
2: Et comment c'est, à quelle distance à peu près quelqu'un perdu quand on reçoit une alerte?
1: Je vais vous donner un exemple. Ici à Rimouski, il y a des kitesurfers, ceux qui font du surf avec les parachutes. Eux autres sont très proches de la berge, fait que c'est vraiment 100-200 mètres. La plupart des gens qui sont en détresse sont peut-être en bateau, qui ont une panne mécanique ou ils n'ont plus de voile puis ils ont besoin d'aide, d'être remorqués à maison.
2: Et là, on a entendu les applaudissements, c'est le débriefing qui se passe. Comment l'équipe a apprécié tout ce que vous avez eu à faire au cours de la journée?
1: C'est parfait. Écoutez, le matin, c'était très calme. On a commencé tranquillement. Il y avait des stations où les gens pouvaient apprendre le matelotage, les premiers soins, l'équipement qu'on utilise, les techniques de recherche et sauvetage, très calmement. Ensuite, l'après-midi, on a fait un vrai exercice où il y avait 4 personnes à aller chercher dans des endroits différents dans le fleuve, ce qui a permis à l'équipe de vraiment scinder toutes ces connaissances-là. Puis comme vous voyez, ils viennent de revenir. Là, les superviseurs sont en train de remercier l'équipe de leur effort de toute la journée, mais aussi de l'apprentissage qu'ils ont eu durant toute la journée.
0: Une série de soirées littéraires en 5 à 7 bulles destinées aux jeunes, adolescents et adultes avec une particularité axée sur les 12 à 29 ans a démarré lundi soir au bain public à Rimouski. Il s'agit d'une série de 4 soirées qui va se dérouler du 21 au 24 septembre dans plusieurs villes du Bas-Saint-Laurent à l'initiative du Salon du Livre de Rimouski. Au cours de ces soirées, les jeunes de 12 à 29 ans sont invités à découvrir divers genres littéraires présentés par des artistes d'ici, que ce soit au bain public de Rimouski, à l'espace métis de Métis-sur-Mer, la forge à Bérobé de Trois-Pistoles ou encore au château Landré de Montjoly. Robin Doucet parle de soirées hautes en couleurs animées par le personnage de Bulle pour attirer les jeunes. Plutôt difficile à joindre ces temps-ci, puisqu'il le dit, ils sont accrochés à leurs écrans.
3: C'est assez difficile de rejoindre les jeunes parce que ils sont sur les écrans. Parfois, ils peuvent aller à la maison des jeunes, ils peuvent aussi se rencontrer dans des centres communautaires, mais c'est plus que ça a déjà été. Auparavant, on pouvait comme identifier des endroits où les jeunes se tenaient. Maintenant, les jeunes, ils communiquent entre eux en passant par les écrans. Je pense à Snapchat, entre autres. Les jeunes vont comme relier de cette manière-là. Donc, nous, on est allés sur les médias sociaux pour les inviter à nos soirées. Donc, on a fait des interventions sur Instagram, Facebook et TikTok, entre autres. Donc, on a créé un personnage qui s'appelle Bull, joué par un slammer originaire de Matapédia, Maël Pelletier, qui va animer nos quatre apéros littéraires. Donc, on tente de joindre les jeunes de cette manière-là.
2: Le 10 septembre dernier a été commémorée la Journée mondiale de la prévention du suicide. C'était autour du thème « Changer le discours ». Dans l'Est du Québec, cette journée a été marquée de manière particulière par le Centre de prévention du suicide de l'Est à travers un geste simple, allumer une chandelle à 20 heures. Une action en mémoire des personnes décédées par suicide, mais surtout pour démontrer leur soutien, leur engagement et faire rayonner l'espoir. L'espoir que chaque mot, chaque geste, aussi petit soit-il, peut faire la différence, nous explique Isabelle Albert, directrice générale du Centre de prévention du suicide de l'Est.
4: En parler avec les bons mots, c'est ça, changer le discours. De pas prétendre que cet acte-là de désespoir, en fait, là, que quelqu'un va poser, c'est un acte de courage ou un acte de lâcheté. On s'entend, c'est quelque chose que à peu près tout le monde dans la population a entendu dire un jour. Donc, c'est pas ça du tout. C'est de raviver l'espoir pour ces gens-là, de montrer qu'il y a de l'aide qui existe. C'est de venir apporter une lumière sur ce qui peut être fait, parce que, dans les faits, être en détresse, c'est de plus voir qu'il peut y avoir de la lumière plus loin, c'est de plus voir qu'il y a des possibilités que la situation puisse s'améliorer, puisse changer. Donc, nous, notre travail au quotidien, c'est ça.
2: Ce sera tout pour ce bulletin de nouvelles. Merci de l'avoir suivi. 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
5: Bonjour, ici Karine Matteu. Voici les informations. Les chefs des cinq principaux partis prendront part ce soir à un dernier débat avant le scrutin du 5 octobre. Les cinq politiciens avaient déjà croisé le fer à TVA et à Nouveau la semaine dernière. Ils auront une dernière occasion de débattre sur les ondes de Radio-Canada. Le débat se tiendra de 20h à 22h et sera animé par Patrice Roy. Le projet de loi C-39 du gouvernement Carney qui vise à accélérer les grands projets d'investissement suscite de vives réactions tant à la Chambre des communes qu'auprès des organisations syndicales. Ottawa souhaite réduire les délais et les obstacles qui freinent la mise en œuvre des grands projets. Pour y parvenir, il modifie certaines règles pour limiter les conflits entre employeurs et syndicats. Le syndicat canadien de la fonction publique juge que le projet de loi C-39 vise à mettre fin à des grèves qui sont légales et à compliquer l'exercice des droits des salariés. De passage à l'Assemblée générale des Nations unies, Donald Trump a prétendu qu'un accord entre la Russie et l'Ukraine arriverait plus tôt qu'on le pense. Il a ajouté que les négociateurs américains travaillaient en étroite collaboration avec les deux pays en guerre. Sur le front iranien, Donald Trump a confirmé que des responsables américains et iraniens tentent de relancer les négociations, mais il a une fois de plus menacé d'anéantir l'Iran. En terminant sur la scène musicale, le groupe Angine de Poitrine a remporté le prix Polaris de l'album canadien de l'année pour son album Volume 2 lors d'un gala présenté hier soir à Toronto. Le duo obtient du même coup une bourse de 30 000 $. Angine de Poitrine a aussi gagné le prix de la chanson de l'année pour Fabienque. Voilà, c'était les informations.
6: Dans Rimouski Métis, présentement, c'est 6 degrés. On prévoit 16 au maximum aujourd'hui. Ce sera ensoleillé pour ce soir et pour cette nuit. 8 degrés avec un ciel dégagé. Pour demain, il fera 20 degrés et du soleil. Et pour la nuit, 8 degrés avec un ciel dégagé. Vendredi, 17 et du soleil. Pour la nuit, 8 degrés avec des nuages. Pour samedi, 14 et des nuages. Pour la nuit, 8 degrés avec des passages nuageux. Dimanche, du soleil avec 16 et pour la nuit, 6 degrés avec des passages nuageux. Lundi, alternance soleil-nuage avec 14 et pour la nuit, 8 degrés avec des passages nuageux. Il est 8h10.
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8h15 sur les ondes de Flow 96.5. Bienvenue dans le Crème et Sucre. Pour ceux qui viendraient tout juste de se joindre à nous, ce qui va se passer dans cette émission, ben, on jase Sport Express dans quelques instants. Par la suite, notre journaliste Hubert

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8h22 dans Flow 96.5, on jase Sport Express et je vous parle de l'Océanique qui a mis sous contrat un gardien gaspésien, Zachary Bernatché, des Albatros du Collège Notre-Dame.

Et maintenant, un membre de l'organisation de l'Océanique. Il a été mis sous contrat hier pour la saison 27-28. Cette saison, il continuera son développement donc avec les Albatros du Collège Notre-Dame. L'Océanique qui compte déjà sur 3 gardiens de but dans son effectif. C'est probablement pour pallier à la perte d'Edouard Laure l'an prochain, puisque Laure a 20 ans. Il en sera à sa première et dernière saison dans la LHJMQ. Et donc, le Sanic doit avoir un gardien de but, d'autres gardiens de but sous contrat, donc, dans son organisation. Et, Sonia ou Blackwood peut partir pour la NCAA. On doit se baquer, comme dirait l'autre, chez l'Océanique. Et donc, c'est avec Zachary Bernacci que ça se passe. La saison est très jeune, mais connaît des débuts du tonnerre avec les Albatros. 2 victoires en 2 matchs. Il n'a concédé qu'un seul filet dans ces 2 matchs-là, ce qui lui fait une moyenne de buts alloués de 0.50 et une efficacité à 976. Il est originaire de Rivière-aux-Renards en Gaspésie. Sinon, dans la Ligue nationale de hockey, Brady Tkachuk a beaucoup de plaisir avec les Panthers. Même dans la défaite de 3-2, il a récolté 2 points et ça lui fait 5 points en 2 parties avec sa nouvelle équipe. Sinon, à Philadelphie, les Flyers perdent leur gardien de but numéro 1, Dan Vladar, qui vient de signer une généreuse prolongation de contrat avec l'équipe. Les Bruins ont gagné 5-1 face aux Flyers avec cette blessure au gardien de check des Flyers qui, s'ils perdent Vladar, ils peuvent être en compétition pour le premier choix total de l'an prochain. Autre part dans le monde du sport, les Rays de Tampa se donnent un premier titre de division depuis 2021. En Formule 1, après avoir annoncé qu'il revenait en piste à Baku en fin de semaine, voilà que Red Bull Racing offre un contrat d'une seule saison, d'une saison supplémentaire en fait à leur pilote français Isaac Hadjar, qui est confirmé pour la saison 2027 chez Red Bull. Ça s'est réglé donc aux petites heures du matin à l'heure de l'Est, mais à l'heure de l'Azerbaïdjan, ça s'est réglé donc en après-midi, en matinée donc là-bas. Et Isaac Hadjar donc sera de retour dans sa Red Bull en fin de semaine dans les rues de Bakou en Azerbaïdjan.

0: Francis Caron, qui est candidat pour le Parti conservateur du Québec pour le comté de Matapédia-Métis, qui va nous parler un peu des priorités politiques de sa campagne. Bonjour, Patrice.
1: Bonjour, Hubert. Merci de l'invitation.
0: Ça fait plaisir. Alors, on commence avec quelque chose d'assez simple. Qu'est-ce qui fait de vous un bon représentant pour notre région?
1: Écoutez, je vais me présenter comme j'avais prévu de me présenter. Je m'appelle Patrice Caron. Je suis originaire de la région du Témiscouata. Puis, tu sais, vous savez, comme beaucoup de jeunes, j'ai dû quitter ma région à 17 ans pour aller aux études. Puis, par la suite, je me suis fait aspirer par le monde du travail. Donc, pendant près de 30 ans, j'ai aidé des organisations à résoudre des problèmes complexes dans le domaine des technologies de l'information puis de la cybersécurité. Puis, ça m'a appris comment que la machine fonctionnait de l'intérieur. Puis c'est ça aujourd'hui que je veux apporter en politique.
0: Vous avez travaillé au gouvernement?
1: À mon compte, travailleur indépendant, mais j'ai travaillé dans plus de 30 organismes publics, des petits allés jusqu'à des très grands. Fait, je vous cacherai pas que j'ai vu que la machine était complexe. Puis ça m'a appris une chose, il faut simplifier avant d'agir, puis mesurer le résultat de nos actions. C'est ce que la machine a de la difficulté à faire aujourd'hui.
0: Merci. On commence avec un gros enjeu, celui de la santé. On parle des heures coupées parfois à l'urgence de Mont-Joli, l'enjeu d'avoir du personnel, des médecins en région. Qu'est-ce que vous proposez? Qu'est-ce que serait la meilleure solution pour vous pour améliorer l'accès aux gens aux services de santé?
1: Ben écoutez, si les gens ont pris connaissance du programme du Parti conservateur du Québec, vous comprenez qu'on agit sur plusieurs axes. Un des axes qui est très central, c'est de redonner de l'autonomie aux régions. En santé, c'est un exemple qui est vraiment frappant. On a compris que le gouvernement a créé une structure par-dessus la structure qui s'appelle Santé Québec. Nous, on va l'abolir. On va l'abolir, puis on va redonner un pouvoir. On croit que c'est les gens sur le terrain qui sont les plus aptes à savoir qu'est-ce qu'ils ont réellement besoin. Les décisions qui viennent de Québec, unilatéralement, on croit que c'est une des causes du problème. Tout le monde parle aussi de la mixité du privé-public. Les gens ont tendance à essayer de faire peur avec ça, mais c'est une question de gros bon sens, c'est une question de compétitivité, donc c'est pas de remplacer le système public, c'est de rendre des services par le canal, le chemin qui est le plus efficace, efficient.
0: Très bien. Un autre défi, vous comme moi, vous l'avez remarqué, le coût de la vie a monté, le coût de l'essence, l'épicerie, et les loyers également. Et c'est un défi, même dans la Métis, même dans Matapédia et Matane. Est-ce que vous avez des pistes de solutions pour que les jeunes familles aient accès à la propriété ou à tout le moins qu'on n'ait pas à payer des loyers aussi élevés?
1: Ben écoutez, on n'a pas le contrôle du prix des loyers directement. Par contre, on a le contrôle sur les mesures gouvernementales qui influencent le prix des loyers. La mesure qui frappe le plus l'imaginaire et dont le parti martèle, c'est la fameuse taxation carbone. On est deux États sur 60. Si on compte les États-Unis et le Québec, il y a deux États qui ont mis cette taxation-là en place. Ça représente un coût qui est caché un peu partout, qui est quand même assez majeur. Donc, on va immédiatement éliminer la taxe carbone, ce qui va donner approximativement un premier gain sur le coût du pétrole. Le pétrole, c'est pas juste l'essence, c'est le diesel, c'est tout. Donc, on va aller chercher environ un 9-10 sous approximativement. C'est pas une mesure, tu sais, ça a un effet collatéral parce que cet argent-là est chargé à Rio, là, Tinto, à Sun, tu sais, toutes les grosses compagnies. C'est un coût qui est refilé aux consommateurs. Et on va, pendant les premiers 5 mois, on va carrément éliminer la taxe provinciale sur le prix de l'essence. Fait que ça va donner un répit à long terme sur le système, ça va donner un répit à court terme. Fait que c'est pas le seul levier, mais c'est un des leviers que les gens ont très bien compris. Puis le deuxième axe qui est vraiment important de comprendre, c'est qu'on veut simplifier la machine gouvernementale. Vous savez, il y a presque 150 000 exigences réglementaires au Québec versus un peu plus de 60 000 en Alberta. C'est 2,5 fois plus. C'est pas normal qu'on ajoute depuis 30, 40, 50 ans des lois, des règlements. À chaque fois qu'il arrive un événement, on en rajoute une nouvelle, mais on se pose jamais la question, y a-t-il des choses qu'on pourrait retirer? C'est ça qu'on va faire. On va créer l'agence. On va pas créer une nouvelle agence. On va créer un département à l'intérieur du Conseil du Trésor qui va être en charge de réviser l'ensemble de ces règlements-là. Et nous, on va retirer 30 % de ces règlements-là, ce qui va avoir un effet direct sur les citoyens, les PME, les maires, il faut faire un ménage. Là. Le but, c'est pas de renverser la machine, c'est d'y aller avec une approche pragmatique. Je parlais de mesurer, là, c'est ça. On va mesurer. Est-ce que la loi qui a été mise il y a 20 ans a fait encore qu'est-ce qu'elle a été prévue pour faire à la base?
0: Merci. Dans le Bas-Saint-Laurent, spécifiquement chez nous, Matapédia-Métis, il y a un vieillissement de la population, il y a un exode aussi des plus jeunes. On a une pénurie de main-d'œuvre à la grandeur du Québec. Y a-t-il des solutions pour vous pour qu'on puisse garder notre monde ou attirer des nouvelles personnes dans notre région?
1: Ben, c'est le sujet que j'ai discuté avec plusieurs personnes. Moi, je l'ai vécu. Je pense qu'en parlant de mon histoire, ça va aider à partir. Tu sais, moi, quand je suis arrivé à Québec, je me suis posé la question à plusieurs reprises. Est-ce que je pourrais retourner dans mon coin? Parce que j'aime mon coin, mais là, il n'y a pas de travail. Y a-tu du travail? Bon, faut absolument être dans les bureaux des gens. Fait que là, j'ai jamais pu envisager cette possibilité-là. Une fois que j'ai eu des enfants, même question. Qu'est-ce que je veux pour mes enfants? Qu'est-ce que je veux pour ma famille? Ben, je veux qu'ils puissent expérimenter, essayer des choses. S'ils veulent faire de l'impro, qu'ils puissent le faire. S'ils veulent faire des cours de dessin, de tout que si vous pouvez imaginer qu'ils puissent le faire. C'est ça qui manque ici. En région, c'est qu'il faut s'assurer d'être attrayant. Lorsque une jeune famille se pose la question, est-ce que je pourrais retourner dans ma région? C'est ça qu'elle va regarder. Le service de santé, les services de proximité, les services, les activités pour les enfants, les jeunes et pour eux-mêmes. Fait qu'il y a vraiment, c'est vraiment multi. Puis aujourd'hui, ben vous le savez, le télétravail offre une nouvelle opportunité. La pandémie a accéléré, je dirais, il y a une certaine exode vers les régions. Je crois qu'avec des stratégies intelligentes, on peut accélérer ce mouvement-là, mais il faut que l'infrastructure soit là. Puis l'infrastructure, c'est pas seulement des routes. C'est un réseau cellulaire qui fonctionne. C'est des routes faites de façon intelligente, puis de s'assurer qu'il y ait suffisamment d'attractivité économique, culturelle et tout pour les familles. C'est un élément clé. S'il n'y a pas ça, qu'est-ce qu'on veut? Les gens, ils ne viendront pas en région.
0: Merci. On parle un petit peu d'économie et des secteurs importants dans la région. On parle des forêts, les pêches, le tourisme, les PME. Il peut y avoir d'autres secteurs également. Ce serait quoi pour vous celui qu'on privilégierait? Sur lequel on doit pousser pour favoriser l'économie ici, dans notre région?
1: Écoutez, nous, on n'est pas là pour favoriser un secteur plus qu'un autre. Nous, on est là pour corriger la machine. Puis ça va avoir de l'impact dans tous les domaines. Un dépanneur qui doit renouveler une vingtaine de permis par année, faudrait se poser la question. Y a-tu des permis? On pourrait faire un permis qui permet de tout faire ça d'un coup. Donc ça, c'est dans tout. En agriculture, c'est dans les forêts, c'est dans la pêche, c'est partout. Fait que de cibler un seul secteur, je pense que ça serait limité parce que notre programme, ce n'est pas ça. Notre programme, c'est de mettre une fondation solide qui va permettre aux régions de mieux se développer, qui va permettre au Québec, aux entreprises, tu sais, il y a des entreprises qui viennent plus ici parce qu'il y a trop de taxes, il y a trop d'impôts, on est les plus taxés. Puis l'impression qu'on a, c'est que les gouvernements, depuis les dernières années, ils cherchent des nouveaux moyens créatifs pour rajouter des taxes, rajouter des impôts, puis là, ils trouvent des nouveaux mots pour ça, là.
0: Donc, on allège le tout. Peut-être lié à ce que vous venez de dire, pourquoi est-ce que votre parti est un bon choix pour défendre les intérêts de notre région?
1: Ben écoutez, le parti, c'est le seul qui parle des régions. C'est le seul qui parle réellement de redonner un pouvoir aux régions. C'est le seul qui veut redonner de l'argent dans les poches des citoyens. Avec les principales mesures fiscales, on va redonner plus de 11 000 $ sur 5 ans dans une famille moyenne. Ça, c'est grâce à la taxe carbone. C'est grâce à l'abolition de la taxe TVQ sur les ventes des biens usagés. Donc, on a des mesures pour redonner de l'argent immédiatement dans les PME, dans la poche des PME, puis dans la poche des citoyens, puis des familles. C'est ça que les gens ont besoin. Ils ont besoin de plus d'argent dans leur poche, puis ils ne brûleront pas leur argent. Ils vont l'injecter dans l'économie.
0: Je termine. Si vous êtes élu, vous avez un mandat de 4 ans, quel engagement précis sur lequel vous n'êtes pas gêné de dire aux électeurs « Parlez-moi dans 4 ans, je vais le réaliser. » Quelle est la chose que vous comptez réaliser si vous êtes élu?
1: Écoute, je sais que vous n'aviez pas l'intention de me parler de l'autoroute 20, mais l'autoroute 20, c'est un symbole pour moi. C'est pas le projet, c'est un symbole. C'est un symbole de projet qui tourne en rond, puis que les politiciens promettent n'importe quoi à tous les 4 ans. Il faut que ça se termine, ça. Si tu promets quelque chose, tu dois le faire. Puis, il est là le problème. Fait que je parle de l'autoroute 20, mais c'est de le créer un contexte favorable pour que les projets qui sont structurants, en redonnant du pouvoir aux régions, en redonnant de l'autonomie aux régions, puis en allégeant, on va pouvoir faire avancer des projets qui sont stagnants ou qui sont trop chers. On paye les choses, les routes, on paye tout trop cher ici, là, en construction. Fait que, tu sais, vous savez, si vous regardez le programme du parti, on touche aux structures syndicales, on vient pas virer les affaires à l'envers, on touche pas à la gestion de l'offre, tu sais, rien. On a là vraiment une approche de simplification pour redonner de l'air aux travailleurs, aux citoyens, aux familles, aux entrepreneurs, pour être attractif, puis donner l'envie de se dépasser, puis donner l'envie. Moi, j'ai parlé à un entrepreneur la semaine dernière, là, il me disait que ça coûtait 100 000 piastres de diesel par mois. Ça l'a doublé en un an. Lui, là, c'est 500 000 $ qu'il peut pas pour innover, pour embaucher des nouvelles personnes et potentiellement peut-être devoir mettre à pied des gens. Fait que c'est, il faut vraiment... Faut vraiment revoir le modèle. Il faut vraiment faire évoluer le modèle. Le vieux modèle, depuis 50 ans, qui tourne en rond puis qui n'a pas évolué, est trop rigide. Ça nous prend un modèle qui est flexible. Le monde va de plus en plus vite. On parle souvent de technologie, d'intelligence artificielle et de tout ça. Le système n'est pas capable de s'adapter. Il est trop rigide.
0: Merci beaucoup, Patrice Caron.
1: C'est moi qui
0: remercie. Bonne chance pour l'élection, puis à la prochaine.
1: Merci.
2: Dans Rimouski Métis, présentement, c'est 6 degrés. On prévoit 16 au maximum aujourd'hui. Le ciel sera ensoleillé. Ce sera cette nuit 8 degrés avec un ciel dégagé. Jeudi, 20 avec du soleil. Et pour la nuit, 8 degrés avec un ciel dégagé. Vendredi, 17 et du soleil. Pour la nuit, 8 degrés avec un ciel nuageux. Pour samedi, 14 avec des nuages. Pour la nuit, 8 degrés avec des passages nuageux. Dimanche, ce sera ensoleillé avec 16. Pour la nuit, 6 degrés avec des passages nuageux. Lundi, 14 avec une alternance soleil-nuage. Il est 8h40.

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0: 8h50 sur les ondes de Flow 96.5. Merci à tout le monde d'avoir été là. Moi, je vous dis à demain, 6h30, soyez-y. D'ici là, ben, vous pouvez capter Hugo dès 9h. Sinon, ben, tout l'avant-midi, Charles est là également. Donc, voilà. Moi, je vous dis, je vous souhaite une excellente fin de journée et on se reparle demain, 6h30.
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0: Bon matin, mesdames, messieurs. Nous sommes aujourd'hui le 23 septembre 2026. Bienvenue à votre bulletin de nouvelles d'avant-midi de ce jour. Ici Alphonse Legault, au micro. C'est ce soir qu'aura lieu le troisième et dernier débat des chefs dans la campagne en cours pour les élections générales provinciales du 5 octobre prochain. Ce débat, qui sera animé par le journaliste Patrice Roy de Radio-Canada, aura lieu de 20h à 22h, alors que Paul Saint-Pierre Plamondon trône dans les intentions de vote et que Christine Fréchette a régressé selon les derniers sondages. On a l'impression que tout se jouera ce soir pour tous les acteurs, puisque jusqu'à 40% des électeurs n'ont toujours pas encore choisi pour qui voter. Les chefs politiques doivent alors démontrer à cet ultime débat qu'ils méritent la confiance des Québécois en ce moment pour juguler les différentes crises, surtout liées aux guerres tarifaires avec les États-Unis, l'amélioration de leur quotidien et la pression du coût de la vie, du logement et de leur santé. Et au moment de ce débat, des organisations issues des mouvements communautaires, syndicales, étudiants féministes, environnementales, jeunesse et de lutte contre la pauvreté se proposent de faire une mobilisation à la maison de Radio-Canada pour se faire entendre. Selon un communiqué parvenu à flot, elles porteront un message clair pour les 5 chefs des grands partis politiques engagés dans cette course électorale. Ce message est, je cite, « Les crises qui frappent la population exigent plus que de simples promesses électorales. Elles exigent des choix politiques à la hauteur des enjeux. » Fin de citation. Les porte-parole de l'action de convergence rappelleront également lors de cette manifestation l'état de situation auquel sont confrontés les acteurs et actrices sur le terrain, tout en proposant des solutions concrètes pour faire face aux crises. Les manifestants attendent des chefs des engagements clairs pour mettre fin aux crises. Pendant que les chefs se préparent ce mardi au cégep de Matane et conjointement organisé avec la Chambre de commerce et d'industrie de Matane, c'était le tour des candidats de la circonscription de Matane-Matapédia-Métis de débattre et faire valoir leurs idées. 4 candidats sur 7 ont répondu présents hier face à de nombreux étudiants. Hubert Héberge y était, compte rendu.
1: Des dizaines d'étudiants ainsi que des électeurs de tous âges étaient sur place pour assister à l'exercice. Voici quelques-uns d'entre eux expliquant pourquoi ils ne voulaient pas manquer ce débat.
2: Je pense que c'est sain en démocratie de faire un débat pour pouvoir que chaque candidat puisse exprimer ce qu'ils veulent. C'est mieux de s'informer pour faire un vote éclairé.
3: Moi, dans le fond, c'est pour voir ce que les différents candidats ont à dire par rapport à leur parti. Moi, c'est la première année que je vais voter cette année.
4: On est dans une étape que c'est assez difficile. On aimerait que ça change du bon côté. Il peut voir comment que Pascal puis les autres vont se débrouiller pour nous expliquer qu'est-ce qu'ils veulent faire pour nous autres.
1: Sur les 7 candidats en liste pour la circonscription, 4 étaient présents pour expliquer ce qu'ils proposaient sur des enjeux aussi variés que l'environnement, l'économie et la crise du logement. De manière générale, Henri McLaren de l'équipe Christine Fréchette a misé sur les accomplissements de son parti. Pascal Bérubé du Parti québécois a promis un mandat fort où sa connaissance de la région allait être mise au service des citoyens. Pour sa part, Gabriel Plante de Québec solidaire a expliqué que la redistribution des richesses prévues par son parti allait mieux desservir la région. Et Michel François de Démocratie directe a partagé que son parti promettait de tenir plus de consultations avec la population. Voici un court extrait de propos tenus sur les différents thèmes. Écoutons dans l'ordre messieurs Bérubé, Lefrançois, McLaren et Plante.
5: On complète l'autoroute 20, c'est l'enjeu de sécurité. Alors, si on n'obtient pas le financement dans notre région, d'autres vont le demander, ils vont peut-être l'obtenir. Donc, j'espère un fonds commun de l'ensemble des formations politiques sur l'autoroute 20. Il faut que le transport soit une priorité dans sa globalité pour permettre aux gens de venir chez nous et les gens de chez nous d'aller où ils veulent, quand ils le veulent.
6: De permettre à ce que le peuple donne son opinion sur toute décision à prendre.
7: On a la construction de la nouvelle école primaire qui va se faire à Matane, la construction d'un nouveau gymnase. À l'école Lévesque, à Saint-Donat.
8: On est une des régions les plus dévitalisées au Québec. C'est pour ça qu'il faut faire le pari de la social-démocratie. C'est l'idée de redistribuer cette richesse-là et d'éliminer les distorsions, inégalités entre les régions.
1: La période des questions du public a donné une couleur plus communautaire au débat où nombreux ont questionné les candidats sur les enjeux sociaux et les coupures dans les organismes venant en aide à la population. Pour cette électrice, le débat n'a pas vraiment fait gagnant.
9: C'est un peu scandalisé d'entendre un peu les cassettes puis de poser des questions, mais les gens ne répondent pas nécessairement aux questions. Tu sais, on est là pour le communautaire à bout, puis il n'y a pas un qui s'engage. Il n'y a personne qui a parlé des problématiques. On parle d'itinérance, mais avant de se rendre en itinérance, il y a d'autres enjeux sociaux en haut. Mais on n'a pas d'aide pour ces personnes-là. Donc, il faut que nos gouvernements s'engagent à mettre des sous dans le communautaire. Je suis un peu déçue des réponses aujourd'hui.
1: C'était Hubert Héberge du programme IGL pour Flow FM.
0: Pour poursuivre ce bulletin, place à la cote culturelle du jour. C'est avec vous, Hugo Etier.
10: Ce mercredi 23 septembre à 19h30 à la salle des Jardins de Spectre, le spectacle Flambant nu, présenté par les éternels pigistes. Le spectacle est prévu pour 19h30. Une rencontre unique sur scène avec quatre virtuoses de l'interprétation. Christian Bégin, Marie Charlebois, Isabelle Vincent et Pierre Parquette. Ensemble, ils donnent vie à un spectacle touchant, drôle et captivant qui invite à réfléchir et à rêver. Flambant nu plonge au cœur d'une question universelle. Quelle est notre place dans l'univers? Cette interrogation aussi vieille que l'humanité elle-même est exacerbée par les récentes avancées scientifiques, notamment la fascinante théorie des univers multiples. Au bout de ce parcours, est-ce que nos personnages trouvent une réponse à cette question? Ce texte de Pierre-Michel Tremblay mêle profondeur et humour à travers une série de tableaux qui reflètent nos différentes identités dans des situations qui résonnent avec des enjeux de notre époque. Pour les billets, visitez lespectre.com. Pour les amateurs d'improvisation, au Cégep de Rimouski, le match d'improvisation de l'Amphigourie aura lieu ce mercredi 23 septembre à 19h30. Le coût est de $3 pour tous.
0: Et le sport, pour terminer ce bulletin de nouvelles avec Émile Clouet, il nous annonce le recrutement d'un nouveau gardien pour l'Océanique.
11: Le Sénec a annoncé la signature d'un gardien de but, Zachary Bernacci des Albatros du Collège Notre-Dame. Originaire de Rivière-au-Renard en Gaspésie, Bernacci, âgé de 16 ans, célébrera son 17e anniversaire en décembre. Le gardien de 5 pieds, 10 pouces et demi et 195 livres connaît un excellent début de saison avec une fiche parfaite de 2 victoires en autant de départs et il n'a accordé qu'un seul but, maintenant un pourcentage d'efficacité de 976, ce qui lui donne une moyenne de buts alloués de 0,50. Son père, Mathieu Bernacci, a disputé 2 parties avec l'Océanique lors de la saison 99-2000. Bernacci poursuivra son développement avec les Albatros pour cette saison et sera présent au camp des Knicks en 2027. C'est pour pallier à la perte d'Édouard Laure que l'Océanique a signé Bernacci. Édouard Laure a 20 ans et donc en est à sa première et dernière année dans la LHJMQ.
0: Ce sera tout pour ce bulletin de nouvelles. Merci de l'avoir suivi. 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
12: Bonjour, ici Karine Matheux. Voici les informations. Les chefs des 5 principaux partis prendront part ce soir à un dernier débat avant le scrutin du 5 octobre. Les 5 politiciens avaient déjà croisé le fer à TVA et à Novo la semaine dernière. Ils auront une dernière occasion de débattre sur les ondes de Radio-Canada. Le débat se tiendra de 20h à 22h et sera animé par Patrice Roy. Le projet de loi C-39 du gouvernement Carney qui vise à accélérer les grands projets d'investissement suscite de vives réactions tant à la Chambre des communes qu'auprès des organisations syndicales. Ottawa souhaite réduire les délais et les obstacles qui freinent la mise en œuvre des grands projets. Pour y parvenir, il modifie certaines règles pour limiter les conflits entre employeurs et syndicats. Le Syndicat canadien de la fonction publique juge que le projet de loi C-39 vise à mettre fin à des grèves qui sont légales et à compliquer l'exercice des droits des salariés. De passage à l'Assemblée générale des Nations unies, Donald Trump a prétendu qu'un accord entre la Russie et l'Ukraine arriverait plus tôt qu'on le pense. Il a ajouté que les négociateurs américains travaillaient en étroite collaboration avec les deux pays en guerre. Sur le front iranien, Donald Trump a confirmé que des responsables américains et iraniens tentent de relancer les négociations, mais il a une fois de plus menacé d'anéantir l'Iran. En terminant sur la scène musicale, le groupe Angine de Poitrine a remporté le prix Polaris de l'album canadien de l'année pour son album Volume 2 lors d'un gala présenté hier soir à Toronto. Le duo obtient du même coup une bourse de 30 000 $. Angine de Poitrine a aussi gagné le prix de la chanson de l'année pour Fabienque. Voilà, c'était les informations.

0: Eh bien, la météo en ce mercredi, en ce milieu de semaine, mercredi 23 septembre, ben c'est plein soleil à l'extérieur. On en profite, ça fait du bien de faire plein de vitamine D. Et c'est un maximum de 16 qui nous attend pour la journée. Demain, jeudi, ça sera toujours plein soleil avec un maximum de 20. Et vendredi, on terminera la semaine sous le soleil, encore une fois, avec un maximum de 17. Présentement, dans Rimouski, la Métis, il fait 6. Bienvenue tout le monde à l'art culture.
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9h19 minutes. Bienvenue tout le monde à l'Art Culture en ce milieu de semaine, en ce mercredi 23 septembre. J'espère que vous allez bien, j'espère que vous êtes en forme. Ça fait tellement de bien d'avoir du beau temps, du soleil comme on l'a depuis hier dans notre région. Il me semble que ça nous réchauffe le cœur, il me semble que ça nous met de bonne humeur. Moi j'ai toujours plus d'énergie, évidemment, lorsque il fait beau, c'est sûr, hein, quand il y a de la pluie, quand c'est gris, ben on le sait, c'est toujours plus difficile côté énergie et morale. Mais aujourd'hui, on a un beau programme pour vous, dans cette heure qui passe toujours tellement vite. On va parler de ce fameux roman à succès qui a une grande polémique présentement partout dans le monde, mais principalement en France, avec l'intelligence artificielle Tennyson Aurélien qui a écrit. C'est un écrivain québécois d'origine haïtienne. Son roman s'appelle C'était ça ou mourir. Et là, on l'accuse d'avoir utilisé l'intelligence artificielle pour écrire son roman. On se fie à des outils de reconnaissance d'intelligence artificielle qui sont plus ou moins fiables. Bref, ça brasse beaucoup pour lui. Je donnerai les détails un peu plus tard. Et on va reparler d'angine de poitrine. Ben oui, on dirait qu'on n'aura pas encore épuisé le sujet d'angine de poitrine, puisqu'il remporte le prix Polaris du côté de Toronto. Ça a été remis hier soir au mythique Massey Hall de Toronto pour le prix de la chanson Polaris Soca. Je vous donne les détails de tout ça et on reviendra un peu sur leur nomination là qu'ils ont du côté du Gala de la Disque le 8 novembre prochain, où j'y serai. Je sais pas si eux ils seront selon leurs horaires. Il y a de fortes chances que le duo très coloré soit présent. Je sais pas s'ils vont aller en salle de presse, s'ils vont répondre aux questions des médias. J'ai bien hâte de voir ça. On s'en va en bloc musical avec Garou et Céline Dion. Sous le vent, le grand classique, Les Cowboys Fringants, Natacha Saint-Pierre. Au retour, je vous parle de ce roman qui est accusé de plagiat ou d'avoir utilisé l'intelligence artificielle.

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9h34, minutes de retour à l'heure culture. Ben, je vous parle d'un roman à succès qui est dans une grosse polémique présentement. Imaginez, là, vous écrivez votre premier roman, le livre connaît un énorme succès, il est sélectionné pour certains des plus grands prix littéraires de France. Vous remportez même le prix FNAC du meilleur roman. Et le lendemain, vous vous retrouvez au centre d'une controverse sur l'intelligence artificielle. C'est exactement ce qui arrive en ce moment à l'écrivain québécois d'origine haïtienne, Télésson Aurélien. Son roman s'appelle « C'était ça ou mourir ». Et c'est un livre qui raconte un parcours extrêmement difficile. On suit Jonas d'Orléon, un professeur d'histoire-géographie qui fuit la violence des gangs en Haïti. Son parcours va le mener à travers 12 pays jusqu'au Canada. Le roman a connu un très beau succès au Québec. Il s'est vendu à plus de 35 000 exemplaires. Et il s'est ensuite retrouvé dans les sélections de plusieurs grands prix littéraires français. Le Goncourt, notamment, le Médicis, le Féminin, et lundi, Télésson Aurélien remportait le prix FNAC du roman. Donc vraiment, là, c'est une rentrée littéraire exceptionnelle, mais voilà que, pratiquement au même moment, un compte anonyme sur X appelé « Balance ton Claude » accuse l'auteur d'avoir écrit son roman presque entièrement avec une intelligence artificielle. Le compte affirme s'être basé notamment sur un outil appelé « Pangram » qui sert justement à détecter des textes qui pourraient avoir été générés par l'IA. La publication devient virale, des millions de vues et la controverse explose. Mais il y a un élément très important à comprendre. Un détecteur d'IA, ce n'est pas une machine qui peut vous dire avec certitude « oui, ce texte a été écrit par ChatGPT ». Ce sont des outils qui analysent les mots, les structures de phrases et les probabilités et qui donnent essentiellement une estimation. Et les résultats peuvent varier énormément d'un outil à l'autre. L'agence de France Presse a d'ailleurs testé les mêmes extraits avec plusieurs détecteurs et les résultats étaient complètement divergents. Certains concluaient à une forte probabilité d'utilisation de l'IA, d'autres arrivaient à la conclusion inverse. Un autre outil utilisé par l'agence France Presse estimait même que les passages étaient très probablement écrits par un humain. Donc, à ce stade, c'est pas une preuve, c'est justement ce que souligne l'éditeur français de Télésson Aurélien, Crassette, qui rejette les accusations, bien évidemment. Son éditeur québécois, Boréal, a également exprimé sa confiance envers son travail. On va suivre ça de près, évidemment, parce que c'est toute une controverse. Honnêtement, je trouve ça dommage qu'on s'attaque à quelqu'un qui a du succès et que ça va bien. On s'en va en musique avec Nicolas Ciccone. Au retour, au bulletin météo.

0: liberté, c'est le soleil aujourd'hui qui plane sur notre région avec un maximum de 16. Pour demain jeudi, ça sera encore une fois plein soleil avec un maximum de 20. Et vendredi, le plein soleil encore une fois avec un maximum de 17. Présentement dans Rimouski et Namitis, il fait 10.
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0: 9h49, ben on peut dire Crashin de poitrine vient de franchir un autre gros morceau. Oui, pas le, non pas le moindre, parce que le duo québécois vient de remporter le prix de la musique Polaris 2026 pour son album Volume 2. Le prix a été remis hier soir à Toronto au mythique Massey Hall. Et ce qui est assez incroyable, c'est qu'Angine de Poitrine ne repart pas seulement avec un prix. Le duo remporte aussi le prix de la chanson Polaris Soca pour sa pièce Fabien K. Donc, deux prix la même soirée. C'est quand même pas pire là, pour un groupe qui, il y a quelques mois à peine, était encore relativement mystérieux pour une bonne partie du public québécois. Le Polaris, c'est quand même une reconnaissance majeure. Le prix récompense l'album canadien de l'année en se basant sur le mérite artistique, peu importe le genre musical, les ventes ou la maison de disques. Et cette année, ben, Angine de Poitrine est en compétition avec 9 autres artistes, parmi eux BB Club, Les Louanges, Tania Tagag, Peach, Beverly, Glenn Copeland et plusieurs autres. Quand même, c'est pas rien, mais c'est Volume 2 qui a finalement remporté les grands honneurs et le duo repart avec une bourse de 30 000 $ pour le prix de l'album et on ajoute 10 000 $ pour le prix de la chanson, donc c'est 40 000 $. Mais au-delà de ces prix-là, ben, ce qui est intéressant, c'est avec Angine de Poitrine, ben, c'est la vitesse à laquelle tout ça s'est produit. Le duo originaire du Saguenay connaît une véritable explosion en 2026. Des spectacles au Québec, au Canada, au Mexique, même au Japon. Il y a eu cette prestation devenue virale à KEPS, une importante radio musicale américaine. Et le groupe a fait aussi une apparition au Tonight Show de Jimmy Fallon. Ici au Bas-Saint-Laurent, ben, on les a vus aux grandes fêtes TELUS, au Vieux Théâtre de Saint-Fabien cet été. Et aussi, ben, c'était complètement fou à cet endroit-là, évidemment. Là. Les 286 billets du Vieux Théâtre de Saint-Fabien se sont vendus en seulement 77 secondes. Oui, 77 secondes. Ça montre bien, assez bien là, l'engouement autour du groupe. D'ailleurs, Angine de Poitrine avait aussi fait parler de lui, évidemment, au Festival international de jazz de Montréal, la foule immense. Hier, ben, c'était le Polaris et bientôt, ben, ça sera les nominations de la disque qu'on parlera. C'est une carrière qui prend de la vitesse, une vitesse assez impressionnante. Donc, on va surveiller ça, évidemment. Mais félicitations à Angine de Poitrine pour leur prix Polaris. Deux prix hier soir. Évidemment qu'on va suivre ça pour la disque. Je vous laisse maintenant. C'est tout pour l'art culture. C'est Charles Lepage qui prend la place dans quelques minutes pour Ici Maintenant. Nous, on se retrouve dès 13h pour l'Effet Flow. À tout de suite. Bye bye.
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0: Bon matin, mesdames, messieurs. Nous sommes aujourd'hui le 23 septembre 2026. Bienvenue à votre bulletin de nouvelles d'avant-midi de ce jour. Ici Alphonse Legault, au micro. C'est ce soir qu'aura lieu le troisième et dernier débat des chefs dans la campagne en cours pour les élections générales provinciales du 5 octobre prochain. Ce débat, qui sera animé par le journaliste Patrice Roy de Radio-Canada, aura lieu de 20h à 22h. Alors que Paul Saint-Pierre Plamondon trône dans les intentions de vote et que Christine Fréchette a régressé selon les derniers sondages, on a l'impression que tout se jouera ce soir pour tous les acteurs, puisque jusqu'à 40% des électeurs n'ont toujours pas encore choisi pour qui voter. Les chefs politiques doivent alors démontrer à cet ultime débat qu'ils méritent la confiance des Québécois en ce moment pour juguler les différentes crises, surtout liées aux guerres tarifaires avec les États-Unis, l'amélioration de leur quotidien et la pression du coût de la vie, du logement et de leur santé. Et au moment de ce débat, diverses organisations se proposent de faire une mobilisation à la maison de Radio-Canada pour se faire entendre. Selon un communiqué parvenu à Flo, elles porteront un message clair. Je cite, « Les crises qui frappent la population exigent plus que de simples promesses électorales. Elles exigent des choix politiques à la hauteur des enjeux. » Fin de citation. Les manifestants attendent des chefs des engagements clairs pour mettre fin aux crises. Pendant que les chefs se préparent ce mardi au cégep de Matane et conjointement organisé avec la Chambre de commerce et d'industrie de Matane, c'était le tour des candidats de la circonscription de Matane-Matapédia Métis de débattre et faire valoir leurs idées. 4 candidats sur 7 ont répondu présents hier face à de nombreux étudiants. Hubert Héberge y était, compte rendu.
1: Des dizaines d'étudiants ainsi que des électeurs de tous âges étaient sur place pour assister à l'exercice. Voici quelques-uns d'entre eux expliquant pourquoi ils ne voulaient pas manquer ce débat.
2: Je pense que c'est sain en démocratie de faire un débat pour pouvoir que chaque candidat puisse exprimer ce qu'ils veulent. C'est mieux de s'informer pour faire un vote éclairé.
3: Moi, dans le fond, c'est pour voir ce que les différents candidats ont à dire par rapport à leur parti. Moi, c'est la première année que je vais voter cette année.
4: On est dans une étape que c'est assez difficile. On aimerait que ça change du bon côté. Il peut voir comment Pascal et les autres vont se débrouiller pour nous expliquer qu'est-ce qu'ils veulent faire pour nous autres.
1: Sur les 7 candidats en liste pour la circonscription, 4 étaient présents pour expliquer ce qu'ils proposaient sur des enjeux aussi variés que l'environnement, l'économie et la crise du logement. De manière générale, Henri McLaren de l'équipe Christine Fréchette a misé sur les accomplissements de son parti. Pascal Bérubé du Parti québécois a promis un mandat fort où sa connaissance de la région allait être mise au service des citoyens. Pour sa part, Gabriel Plante de Québec solidaire a expliqué que la redistribution des richesses prévues par son parti allait mieux desservir la région. Et Michel Lefrançois de Démocratie directe a partagé que son parti promettait de tenir plus de consultations avec la population. Écoutons dans l'ordre messieurs Bérubé, Lefrançois, McLaren et Plante sur les différents thèmes.
5: On complète l'autoroute 20, c'est l'enjeu de sécurité. Alors, si on n'obtient pas le financement dans notre région, d'autres vont le demander, vont peut-être l'obtenir. Donc, j'espère un fonds commun de l'ensemble des formations politiques sur l'autoroute 20. Il faut que le transport soit une priorité dans sa globalité pour permettre aux gens de venir chez nous et les gens de chez nous d'aller où ils veulent, quand ils le veulent.
6: De permettre à ce que le peuple donne son opinion sur toute décision à prendre.
7: On a la construction de la nouvelle école primaire qui va se faire à Matane, la construction d'un nouveau gymnase à l'école Lévesque, à Saint-Donat.
8: On est une des régions les plus dévitalisées au Québec. C'est pour ça qu'il faut faire le pari de la social-démocratie. C'est l'idée de redistribuer cette richesse-là et d'éliminer les distorsions, inégalités entre les régions.
1: La période des questions du public a donné une couleur plus communautaire au débat où nombreux ont questionné les candidats sur les enjeux sociaux et les coupures dans les organismes venant en aide à la population. Pour cette électrice, le débat n'a pas vraiment fait gagnant.
9: C'est un peu scandalisé d'entendre un peu les cassettes puis de poser des questions, mais les gens ne répondent pas nécessairement aux questions. T'sais, on est là pour le communautaire à bas, puis il n'y a pas un qui s'engage. Il n'y a personne qui a parlé des problématiques. On parle d'itinérance, mais avant de se rendre dans l'itinérance, il y a d'autres enjeux sociaux en haut. Mais on n'a pas d'aide pour ces personnes-là. Donc, il faut que nos gouvernements s'engagent à mettre des sous dans le communautaire. Je suis un peu déçu des réponses aujourd'hui.
1: C'était Hubert Héberge du programme IGL pour Flow FM.
0: Et la côte culturelle pour poursuivre ce bulletin, c'est avec vous, Hugo Itier.
10: Ce mercredi 23 septembre à 19h30 à la salle Desjardins de Spectre, le spectacle Flambant nu, une rencontre unique sur scène avec quatre virtuoses de l'interprétation. Christian Bégin, Marie Charlebois, Isabelle Vincent et Pierre Parquette. Flambant nu plonge au cœur d'une question universelle. Quelle est notre place dans l'univers? Cette interrogation aussi vieille que l'humanité elle-même est exacerbée par les récentes avancées scientifiques, notamment la fascinante théorie des univers multiples. Au bout de ce parcours, est-ce que nos personnages trouvent une réponse à cette question? Ce texte de Pierre-Michel Tremblay mêle profondeur et humour à travers une série de tableaux qui reflètent nos différentes identités dans des situations qui résonnent avec des enjeux de notre époque. Pour les billets, visitez lespectre.com. Pour les amateurs d'improvisation, au Cégep de Rimouski, le match d'improvisation de l'Amphigourie aura lieu ce mercredi 23 septembre à 19h30. Le coût est de $3 pour tous.
0: Et le sport, pour terminer ce bulletin de nouvelles avec Émile Clouet, il nous annonce le recrutement d'un nouveau gardien pour l'Océanique.
11: Le Sénèque a annoncé la signature d'un gardien de but, Zachary Bernacchi des Albatros du Collège Notre-Dame. Originaire de Rivière-au-Renard en Gaspésie, Bernacchi, âgé de 16 ans, célébrera son 17e anniversaire en décembre. Le gardien de 5 pieds, 10 pouces et demi et 195 livres connaît un excellent début de saison avec une fiche parfaite de 2 victoires en autant de départ et il n'a accordé qu'un seul but, maintenant un pourcentage d'efficacité de 976, ce qui lui donne une moyenne de buts alloués de 0,50. Son père, Mathieu Bernacchi, a disputé 2 parties avec l'Océanique lors de la saison 99-2000. Bernacchi poursuivra son développement avec les Albatros pour cette saison et sera présent au camp des Knicks en 2027. C'est pour pallier à la perte d'Edouard Laure que l'Océanique a signé Bernacchi. Edouard Laure a 20 ans et donc en est à sa première et dernière année dans la LHJMQ.
0: Ce sera tout pour ce bulletin de nouvelles. Merci de l'avoir suivi. 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
12: Bonjour, ici Karine Matheux. Voici les informations. Les chefs des 5 principaux partis prendront part ce soir à un dernier débat avant le scrutin du 5 octobre. Les 5 politiciens avaient déjà croisé le fer à TVA et à Nouveau la semaine dernière. Ils auront une dernière occasion de débattre sur les ondes de Radio-Canada. Le débat se tiendra de 20h à 22h et sera animé par Patrice Roy. Le projet de loi C-39 du gouvernement Carney qui vise à accélérer les grands projets d'investissement suscite de vives réactions tant à la Chambre des communes qu'auprès des organisations syndicales. Ottawa souhaite réduire les délais et les obstacles qui freinent la mise en œuvre des grands projets. Pour y parvenir, il modifie certaines règles pour limiter les conflits entre employeurs et syndicats. Le Syndicat canadien de la fonction publique juge que le projet de loi C-39 vise à mettre fin à des grèves qui sont légales et à compliquer l'exercice des droits des salariés. De passage à l'Assemblée générale des Nations unies, Donald Trump a prétendu qu'un accord entre la Russie et l'Ukraine arriverait plus tôt qu'on le pense. Il a ajouté que les négociateurs américains travaillaient en étroite collaboration avec les deux pays en guerre. Sur le front iranien, Donald Trump a confirmé que des responsables américains et iraniens tentent de relancer les négociations, mais il a une fois de plus menacé d'anéantir l'Iran. En terminant sur la scène musicale, le groupe Angine de Poitrine a remporté le prix Polaris de l'album canadien de l'année pour son album Volume 2 lors d'un gala présenté hier soir à Toronto. Le duo obtient du même coup une bourse de 30 000 $. Angine de Poitrine a aussi gagné le prix de la chanson de l'année pour Fabienne. Voilà, c'était les informations.

0: cette bonne lancée cette semaine avec du temps ensoleillé pour les prochains jours. Alors aujourd'hui, ce sera évidemment ensoleillé avec un maximum de 16 degrés. Pour ce soir et cette nuit, c'est dégagé, minimum de 8, sauf près de 3 à l'intérieur des terres et il y a un risque de gel. Pour jeudi, ensoleillé, maximum 20, ce sera dégagé durant la nuit avec un minimum de 8. Et on garde aussi du temps ensoleillé pour vendredi avec un maximum de 17 degrés. Et présentement, pour les secteurs de Rimouski et La Métis, on a un mercure à 11 degrés Celsius.
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Je vous dis un beau bonjour tout le monde en ce mercredi milieu de semaine, mercredi 23 septembre 2026, et c'est l'émission Ici et maintenant qui vous est proposée jusqu'à midi. Tout de suite après, on enchaînera avec l'émission Les grands airs du midi. Et pour cette première portion d'émission, d'abord, notre histoire inspirante dans quelques instants sera celle d'un homme âgé qui visite sa conjointe qui souffre d'Alzheimer. Mais l'élégance est toujours de mise hein, pour honorer un amour oublié. Alors, ce sera le thème de cette capsule. Ensuite, vers 10h30, je vais accueillir Mario Petitpain, qui est agent de développement à la FADOC. Mario viendra nous parler de certaines nouvelles qui touchent évidemment les activités de la FADOC présentement. Ensuite, vers les 10h50, c'est nos expressions populaires québécoises, ces expressions qu'on utilise couramment et qui ont parfois une définition assez drôles, assez particulières, qui ne sont pas toujours comprises non plus par d'autres gens de d'autres nationalités, notamment. Alors, on va le faire pour eux, essayer de leur faire comprendre notre langage, quoi. Vers les 11h15, 5 erreurs à éviter durant votre première année de retraite. Et puis, il y aura présentation des petites annonces et de l'agenda avec Émile Clouet vers les 11h25. Et puis, à 11h30, une entrevue avec Fernand Cousineau, auteur, qui va nous parler de la trilogie Mythomania. Fernand est bien connu des gens de la région de Matane, puisqu'il a été enseignant là-bas en économie pendant plusieurs années au cégep de Matane. Alors voilà pour l'essentiel, puis évidemment, à compter de midi, on vous fera entendre nos plus beaux airs de la chanson française et québécoise, ces belles mélodies que vous connaissez tous et toutes. Alors ça, c'est à compter de midi, tout de suite après notre bloc d'information. Alors bonne matinée à l'écoute de Flow FM.

Ça, je vous raconte l'histoire d'un médecin qui est dans son cabinet, d'un homme qui va pour son rendez-vous presque annuel, en tout cas son rendez-vous de bilan de santé. Alors, je vous raconte cette histoire de ce médecin, entre autres, qui a été fort surpris. Alors, ça va comme ceci. Ce jour-là, le premier du mois, demeure suspendu dans ma mémoire, un homme avancé en âge franchit la porte de mon cabinet pour son suivi annuel. Son apparence m'a saisi, vêtu avec une attention remarquable, il portait une élégance qui rayonnait. Une fois mon devoir professionnel accompli, je me suis risqué à une question, mue par une curiosité profonde. « Vous semblez prêt pour une occasion spéciale, plus qu'un simple rendez-vous médical ?» Eh bien, le vieil homme a doucement corrigé. Il s'apprêtait pour un rendez-vous, un galant rendez-vous avec sa femme. Et mon esprit a aussitôt pensé à son épouse, internée depuis longtemps, sa mémoire érodée par l'Alzheimer. Et le médecin de dire, apprécie-t-elle encore cette mise si élégante? Ai-je interrogé le médecin, évidemment, le cœur serré. Et il a murmuré l'impensable. Elle ne savait plus qui il était. Elle ne le reconnaissait plus depuis 5 ans. Et puis, c'est évidemment un événement assez émouvant. Le médecin dit qu'il a un frisson qui l'a parcouru. Et puis, de dire le médecin, et vous persistez à la visiter en tenue de soirée? Demande-t-il à l'homme, la voix à peine audible. Et il a partagé un des secrets de leur longue relation amoureuse, cet homme. Pendant 56 ans, chaque premier du mois, nous avions ce rituel de sortir en tenue de soirée dans un bon restaurant. Nous perpétuons notre belle coutume. Elle m'a oublié, oui, mais je sais, moi, qui elle est. Et lorsqu'il est parti, le médecin dit qu'il a dû contenir un flot de larmes. Et dans ce moment de révélation, il a compris que c'était ce genre d'amour pur et indéfectible que j'espérais pour ma propre existence, dit-il. Car le véritable amour, au-delà du physique ou du romantique, réside dans l'acceptation totale de tout ce qui est, a été, sera et ne sera pas. Donc, la morale de l'histoire de ce matin, ben, ce qui rend ce geste si bouleversant, c'est qu'il dépasse totalement l'attente de réciprocité. Même si sa femme ne le reconnaît plus depuis 5 ans, ben, cet homme continue d'honorer religieusement le rituel né il y a 56 ans en s'habillant sur son 31, nous on dit sur son 36, chaque premier du mois. Et sa phrase...

0: réduisait même à elle seule toute la beauté de son engagement quand il dit, par exemple, et je le répète, elle m'a oublié, oui, mais je sais moi qui elle est. Et comme le souligne si bien le texte aussi, le véritable amour trouve sa force dans l'acceptation totale de ce qui est, de ce qui a été et de ce qui ne sera plus. C'est un don de soi absolu, sans espoir de réciprocité. Donc, voilà pour cette histoire ce matin, l'élégance pour honorer un amour oublié.
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0: 10h31, ben c'est le moment de joindre notre premier invité à l'émission d'aujourd'hui. C'est Mario Petitpas, qui est agent de développement à la FADOC. Et comme on l'avait fait la saison dernière, d'ailleurs, on va prendre la bonne habitude de vous présenter Mario une fois tous les 15 jours, le mercredi, par ailleurs. Mario, d'abord, bonjour.
1: Bon matin, Charles. Bon début d'automne. On est déjà à l'automne.
0: Ben oui, l'été s'est bien déroulé pour toi.
1: Oui, très bien.
0: Bon, alors on va revenir avec plusieurs sujets ce matin. Entre autres, dernièrement, là, à Rivière-du-Loup, il y avait cette porte ouverte et vous avez inauguré là-bas de nouveaux locaux.
1: Oui, tout à fait. On a changé nos nouveaux locaux à Rivière-du-Loup, plus accessibles pour tout le monde, pour les gens, pour les membres. C'était le 8 septembre dernier, une belle inauguration de nos locaux, puis en même temps, la visite des gens. On a eu plus de 140 personnes qui venaient à nos locaux. Très intéressant. On a pu jaser avec eux, parler de nos programmes, nos activités, tout ça, puis entendre un peu ce que les gens aimeraient avoir comme activité et mieux comprendre qu'est-ce qu'est la FADO.
0: Bon, ben c'est bien ça. Il y a la fameuse Journée internationale des années 2026, c'est célébré très bientôt, ça.
1: Oui, mais juste avant, aussi, quand on parle de porte ouverte, on a notre porte ouverte aussi qui va avoir lieu à Rimouski.
0: Ah oui?
1: Alors, c'est le 15 octobre prochain, jeudi 15 octobre, on est au 180 Évêché Ouest. Même, on est au même locaux, par contre, mais vous avez le goût de venir jaser avec nous, mieux comprendre qu'est-ce que la FADOC, mieux savoir qu'est-ce qu'on fait. Alors, on vous invite à cette journée de 10h à 16h. On va être là à Rimouski.
0: Bon, il y a tellement de services qui sont offerts comme ça aux personnes aînées à la FADOC. Donc, ça vaut la peine peut-être d'aller s'en informer cette journée.
1: Oui, tout à fait.
0: Rimouski. Bon, je disais tantôt que c'est la Journée internationale des aînés bientôt. C'est au tout début octobre.
1: Oui, 1er octobre, c'est la Journée internationale des aînés. 1er octobre prochain, donc c'est la semaine prochaine. Et il y a beaucoup d'activités qui se déroulent sur le grand territoire du Bas-Saint-Laurent. Entre autres, à Rimouski, ils ont innové, c'est au lieu de la journée, c'est la semaine des aînés. Alors, ça commence dès lundi prochain, 28 septembre. Il y a des conférences avec Madame France Rivet. France Rivet, qui est une très bonne conférencière, qui est spécialisée dans le vieillissement actif et le maintien de la santé cognitive. Il y a aussi des ateliers de RCR. C'est RCR au niveau réanimation cardiovasculaire. Charles, peut-être que dans ton temps, t'en as pris quand t'étais comme employé, etc., dans une équipe.
0: Ben, on demandait dans les milieux de travail d'avoir au moins une personne là, qui était responsable peut-être de cette activité-là.
1: Tout à fait. Mais après, quand on vieillit un petit peu, des fois, on le renouvelle pas. Fait que Rimouski, ce qui en fait, je trouve ça très intéressant, l'atelier RCR, c'est pour les grands-parents. Maintenant, on garde beaucoup nos petits-enfants, alors c'est un atelier spécifique pour ça qui nous aide quand on a nos poupons de 0 à 24 mois. Donc, l'atelier est fait pour ça. C'est gratuit. Entre autres, il y a ça. Et il y a aussi une marche qui est organisée. C'est avec le Carrefour 50+. Au Parc Beauséjour, il y a 7 villes au Québec qui offrent cette marche. C'est le jeudi, justement, le 1er octobre. C'est une marche de 3 km. C'est facile. Alors, venez à Rimouski. Ça, c'est les activités. Majorité des activités sont gratuites. Vous pouvez vous informer à la ville de Rimouski.
0: Bon, Mme Eppel, de ce service-là, la ville de Rimouski, nous en a parlé hier. Elle a parlé de toute la programmation. C'est vraiment complet. Alors, on peut vérifier ça aussi sur le site de la ville de Rimouski là, pour l'ensemble des activités. À Rivière-du-Loup, là aussi, il y aura des activités.
1: Oui, Rivière-du-Loup, on organise, nous, la FADOC Bas-Saint-Laurent, en partenariat avec la QDA de l'Est du Québec. C'est le Salon des aînés. C'est justement la journée des aînés, le 1er octobre, de 9h30 à 18h. On a plus de 60 exposants qui vont être présents lors de cette journée. Et il y a des conférences aussi, entre autres l'Institut du Rire, une conférence aussi avec le docteur Després, comment vieillir, ce n'est pas une maladie. Alors, des conférences très intéressantes, des exposants, c'est gratuit. Vous êtes dans la grande région de Rivière-du-Loup, ou même vous avez le goût de venir faire un petit tour à Rivière-du-Loup, c'est à l'hôtel universel, toute la journée, on va être là.
0: Bon, puis les gens de Trois-Pistoles ne sont pas en reste non plus.
1: Oui, Trois-Pistoles, il y a le Salon des aînés aussi, c'est le samedi 3 octobre. Plus de 30 exposants et il y a une belle conférence avec Marina Orsini sur le rôle des proches aidants.
0: Bon, on va continuer à faire le tour de la région. Du côté d'Amqui, ça se passe comment?
1: Tout à fait. À Amqui, le Salon des aînés se tient le mardi, le 6 octobre. Plus de 35 exposants qui sont là. Alors, les gens d'Amqui, vous ne serez pas en reste, alors venez faire un tour le 6 octobre.
0: OK, le 6 octobre, Amqui. Matane, maintenant.
1: Oui, à Matane, ça fait mon tour. Puis si jamais qu'il y a d'autres organismes aussi qu'on n'a pas nommés ou d'autres villes, vous pouvez toujours appeler à Flo FM ou nous, puis on le diffusera. Mais Matane, c'est une exposition photographique qui célèbre la beauté de vieillir avec fierté et authenticité. J'aime bien ça, c'est un beau projet qui met en lumière les aînés de la région à travers différents récits inspirants. Donc, vise à promouvoir le vieillissement positif et valoriser les parcours de ces hommes et de ces femmes qui contribuent à la richesse de la communauté. Donc ça, c'est un exposé photographique, mais c'est du 1er au 10 octobre, c'est au complexe culturel à Matane.
0: Bon, bien, on sait qu'à Matane, il y a une option en photo au cégep, entre autres, donc il doit y avoir de très jolies photographies pour illustrer ce thème-là. Maintenant, on ajoutait tantôt Trinité-des-Monts.
1: Oui, je pense qu'il y a tout à fait. La FADOC, ça va être notre premier tour qu'on va aller faire à Trinité-des-Monts. Alors, on invite toutes les gens de Trinité-des-Monts, Esprit-Saint. C'est le jeudi 8 octobre. On va être dans la bibliothèque municipale à 13h30. On va venir parler un peu de nos services, tout ça, mais on a un atelier conférence aussi en lien avec la prévention de la fraude. Alors, gens de Trinité-des-Monts, Esprit-Saint, vous nous écoutez. Alors, venez faire un tour jeudi 8 octobre.
0: Bon. Maintenant, quelqu'un qui a des connaissances, ou en tout cas des possibilités en animation, pourrait trouver quelque chose d'intéressant à la FADOC. Il y a un poste de disponible.
1: Oui, on a même deux postes de disponibles. On agrandit notre équipe. Alors, le premier poste qu'on offre aux gens, c'est un poste à temps partiel. On parle d'à peu près 21 heures par semaine. On cherche une personne pour animer des sessions de groupe d'activité physique. Alors, le poste, c'est vieillissement actif. On veut vieillir en santé. On veut faire bouger les gens davantage, les aînés, rester en forme le plus longtemps possible. Alors, tout simplement, communiquer avec nous, à FADOC. On vous donnera plus d'informations. Et il faut que la personne soit disponible parce qu'elle va voyager dans le Bas-Saint-Laurent.
0: Bon, et puis le deuxième poste, lui?
1: Oui, le deuxième poste, ça, c'est un poste un peu plus seulement là, quelques heures par semaine, mais on a beaucoup de demandes pour les gens qui ont une tablette, qui ont un ordinateur cellulaire, puis ils veulent s'initier ou ils savent pas trop. Donc, on a besoin de quelqu'un qui voudrait donner des petits cours de base là en informatique pour aider les gens. On fait des groupes, on s'occupe des réservations, des inscriptions, mais on cherche une personne qui serait disponible quelques heures semaine pour aider nos membres, pour offrir ces cours-là.
0: Bon, alors, les gens qui nous écoutent puis qui ont peut-être envie de postuler peuvent le faire auprès de qui, de quelle façon?
1: Oui, tout à fait. Alors, que vous voulez vous inscrire, de l'information à la FADOC, les activités, etc. Alors, nos trois façons de faire, notre site internet, fadoc.ca, région Bas-Saint-Laurent, soit par courriel aussi, info@fadocbsl.org, ou sinon, tout simplement nous appeler 418-893-2111. Alors, je répète le numéro, 418-893-2111.
0: Est-ce que tout a été dit?
1: Oui, mon ami!
0: Ben voilà, Mario. Alors, on prend l'habitude de se revoir comme ça une fois au 15 jours, le mercredi matin à 10h30.
1: Merci, Charles, et bonne journée à tous les auditeurs.
0: Bon début de saison de votre côté.
1: Merci.
0: C'est ensoleillé aujourd'hui, un maximum de 16. Ce soir et cette nuit, dégagé, minimum 8, sauf plus 3 à l'intérieur des terres. Il y a aussi encore un risque de gel. Pour jeudi, ensoleillé, maximum 20 degrés. Ce sera dégagé durant la nuit avec un minimum à 8. Et pour vendredi, c'est ensoleillé, un maximum de 17. Nuageux durant la nuit et un minimum de 8. Vous êtes curieux de savoir la fin de semaine? Bon, ben pour samedi, c'est nuageux avec un maximum de 14. Et pour dimanche, c'est du temps ensoleillé prévu avec un maximum de 16 degrés. Et pour les secteurs de Rimouski et la Métis, en ce moment, le mercure est toujours à 11 degrés Celsius.

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0: Allons-y avec nos expressions populaires aujourd'hui, ces fameuses expressions colorées que chaque Québécois connaît habituellement, pas toujours connues de d'autres nationalités. Alors, c'est pourquoi on vous les raconte et on vous les décrit un peu. Quand on dit accrocher ses patins, hein, c'est lorsque vous avez décidé de jeter l'éponge concernant un projet ou une personne, par exemple. Ici au Québec, on pourrait dire que vous avez accroché vos patins dans ce cas-ci, hein, si vous vous jetez l'éponge. Et celle-ci est assez populaire. C'est fait, ça fait évidemment référence au climat assez froid du Québec. À part ça, avoir l'air de la chienne à Jacques, ça aussi, hein, quand tu regardes quelqu'un qui est mal habillé. Pas très sympathique non plus d'avoir l'air de la chienne à Jacques, autrement dit, n'avoir aucun style vestimentaire, être très mal habillé. Je ne savais pas non plus, mais en français, on dirait que cette personne est fagotée comme l'as de pique. Une autre façon de récupérer cette expression québécoise. Bon, donc, si quelqu'un vous dit que vous êtes fagoté comme l'as de pique, vous saurez que ça veut dire avoir l'air de la chienne à Jacques. Chiquer la guenille. Hein? Ben, si vous êtes une personne qui se plaint assez fréquemment, alors on dira de vous au Québec que vous chiquez la guenille. C'est une expression oui, qui est assez amusante finalement. Chiquer la guenille. Et puis, on va terminer avec tirer une bûche. Hein? Si quelqu'un vous dit, là, tire-toi une bûche, même si cela sonne un peu agressif, ben détrompez-vous, on vous demande en fait de chercher une chaise ou de quoi vous asseoir pour rejoindre la conversation. C'est une très vieille expression québécoise qui date d'une époque sans doute où les chaises n'existaient pas probablement. Alors voilà pour tire-toi une chaise. Alors ça complète ces petites expressions et on vous les présente chaque jour à ce moment-ci de l'émission.
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0: matin, mesdames, messieurs. Nous sommes aujourd'hui le 23 septembre 2026. Bienvenue à votre bulletin de nouvelles d'avant-midi de ce jour. Ici Alphonse Legault, au micro. C'est ce soir qu'aura lieu le troisième et dernier débat des chefs dans la campagne en cours pour les élections générales provinciales du 5 octobre prochain. Ce débat, qui sera animé par le journaliste Patrice Roy de Radio-Canada, aura lieu de 20h à 22h. Alors que Paul Saint-Pierre Plamondon trône dans les intentions de vote et que Christine Fréchette a régressé selon les derniers sondages, on a l'impression que tout se jouera ce soir pour tous les acteurs, puisque jusqu'à 40% des électeurs n'ont toujours pas encore choisi pour qui voter. Les chefs politiques doivent alors démontrer à cet ultime débat qu'ils méritent la confiance des Québécois en ce moment pour juguler les différentes crises, surtout liées aux guerres tarifaires avec les États-Unis, l'amélioration de leur quotidien et la pression du coût de la vie, du logement et de leur santé. Et au moment de ce débat, diverses organisations se proposent de faire une mobilisation à la maison de Radio-Canada pour se faire entendre. Selon un communiqué parvenu à Flo, elles porteront un message clair. Je cite, « Les crises qui frappent la population exigent plus que de simples promesses électorales. Elles exigent des choix politiques à la hauteur des enjeux. » Fin de citation. Les manifestants attendent des chefs des engagements clairs pour mettre fin aux crises. Pendant que les chefs se préparent ce mardi au cégep de Matane et conjointement organisé avec la Chambre de commerce et d'industrie de Matane, c'était le tour des candidats de la circonscription de Matane-Matapédia-Métis de débattre et faire valoir leurs idées. 4 candidats sur 7 ont répondu présents hier face à de nombreux étudiants. Hubert Héberge y était, compte rendu.
1: Des dizaines d'étudiants ainsi que des électeurs de tous âges étaient sur place pour assister à l'exercice. Voici quelques-uns d'entre eux expliquant pourquoi ils ne voulaient pas manquer ce débat.
2: Je pense que c'est sain en démocratie de faire un débat pour pouvoir que chaque candidat puisse exprimer ce qu'ils veulent. C'est mieux de s'informer pour faire un vote éclairé.
3: Moi, dans le fond, c'est pour voir ce que les différents candidats ont à dire par rapport à leur parti. Moi, c'est la première année que je vais voter cette année.
4: On est dans une étape que c'est assez difficile. On aimerait que ça change du bon côté. Il peut voir comment que Pascal et les autres vont se débrouiller pour nous expliquer qu'est-ce qu'ils veulent faire pour nous autres.
1: Sur les 7 candidats en liste pour la circonscription, 4 étaient présents pour expliquer ce qu'ils proposaient sur des enjeux aussi variés que l'environnement, l'économie et la crise du logement. De manière générale, Henri McLaren de l'équipe Christine Fréchette a misé sur les accomplissements de son parti. Pascal Bérubé du Parti québécois a promis un mandat fort où sa connaissance de la région allait être mise au service des citoyens. Pour sa part, Gabriel Plante de Québec solidaire a expliqué que la redistribution des richesses prévues par son parti allait mieux desservir la région. Et Michel Lefrançois de Démocratie directe a partagé que son parti promettait de tenir plus de consultations avec la population. Écoutons dans l'ordre messieurs Bérubé, Lefrançois, McLaren et Plante sur les différents thèmes.
5: Pour compléter l'autoroute 20, c'est un enjeu de sécurité. Alors, si on n'obtient pas le financement dans notre région, d'autres vont le demander, ils vont peut-être l'obtenir. Donc, j'espère un fonds commun de l'ensemble des formations politiques sur l'autoroute 20. Il faut que le transport soit une priorité dans sa globalité pour permettre aux gens de venir chez nous et les gens de chez nous d'aller où ils veulent, quand ils le veulent.
6: De permettre à ce que le peuple donne son opinion sur toute décision à prendre.
7: On a la construction de la nouvelle école primaire qui va se faire à Matane, la construction d'un nouveau gymnase à l'école Lévesque à Saint-Donat.
8: On est une des régions les plus dévitalisées au Québec. C'est pour ça qu'il faut faire le pari de la social-démocratie. C'est l'idée de redistribuer cette richesse-là et d'éliminer les distorsions, inégalités entre les régions.
1: La période des questions du public a donné une couleur plus communautaire au débat où nombreux ont questionné les candidats sur les enjeux sociaux et les coupures dans les organismes venant en aide à la population. Pour cette électrice, le débat n'a pas vraiment fait gagnant.
9: Je suis un peu scandalisée d'entendre un peu les cassettes puis de poser des questions, mais les gens ne répondent pas nécessairement aux questions. Tu sais, on est là pour le communautaire à bas, puis il n'y a pas un qui s'engage. Il n'y a personne qui a parlé des problématiques. On parle d'itinérance, mais avant de se rendre en itinérance, il y a d'autres enjeux sociaux en haut. Mais on n'a pas d'aide pour ces personnes-là. Donc, il faut que nos gouvernements s'engagent à mettre des sous dans le communautaire. Je suis un peu déçue des réponses aujourd'hui.
1: C'était Hubert Héberge du programme IGL pour Flow FM.
0: Et la côte culturelle pour poursuivre ce bulletin, c'est avec vous, Hugo Itier.
10: Ce mercredi 23 septembre à 19h30 à la salle des Jardins de Spectre, le spectacle Flambant nu, une rencontre unique sur scène avec quatre virtuoses de l'interprétation. Christian Bégin, Marie Charlebois, Isabelle Vincent et Pierre Paquette. Flambant nu plonge au cœur d'une question universelle. Quelle est notre place dans l'univers? Cette interrogation aussi vieille que l'humanité elle-même est exacerbée par les récentes avancées scientifiques, notamment la fascinante théorie des univers multiples. Au bout de ce parcours, est-ce que nos personnages trouvent une réponse à cette question? Ce texte de Pierre-Michel Tremblay mêle profondeur et humour à travers une série de tableaux qui reflètent nos différentes identités dans des situations qui résonnent avec des enjeux de notre époque. Pour les billets, visitez lespectre.com. Pour les amateurs d'improvisation, au Cégep de Rimouski, le match d'improvisation de l'Amphigourie aura lieu ce mercredi 23 septembre à 19h30. Le coût est de 3$ pour tous.
0: Et le sport, pour terminer ce bulletin de nouvelles avec Émile Clouet, il nous annonce le recrutement d'un nouveau gardien pour l'Océanique.
11: Le Sénec a annoncé la signature d'un gardien de but, Zachary Bernacchi des Albatros du Collège Notre-Dame. Originaire de Rivière-au-Renard en Gaspésie, Bernacchi, âgé de 16 ans, célébrera son 17e anniversaire en décembre. Le gardien de 5 pieds, 10 pouces et demi et 195 livres connaît un excellent début de saison avec une fiche parfaite de 2 victoires en autant de départ et il n'a accordé qu'un seul but, maintenant un pourcentage d'efficacité de 976, ce qui lui donne une moyenne de buts alloués de 0,50. Son père, Mathieu Bernacchi, a disputé 2 parties avec l'Océanique lors de la saison 99-2000. Bernacchi poursuivra son développement avec les Albatros pour cette saison et sera présent au camp des Knicks en 2027. C'est pour pallier à la perte d'Edouard Laure que l'Océanique a signé Bernacchi. Edouard Laure a 20 ans et donc en est à sa première et dernière année dans la LHJMQ.
0: Ce sera tout pour ce bulletin de nouvelles. Merci de l'avoir suivi. 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
12: Bonjour, ici Karine Matheux. Voici les informations. Les chefs des 5 principaux partis prendront part ce soir à un dernier débat avant le scrutin du 5 octobre. Les 5 politiciens avaient déjà croisé le fer à TVA et à nouveau la semaine dernière. Ils auront une dernière occasion de débattre sur les ondes de Radio-Canada. Le débat se tiendra de 20h à 22h et sera animé par Patrice Roy. Le projet de loi C-39 du gouvernement Carney qui vise à accélérer les grands projets d'investissement suscite de vives réactions tant à la Chambre des communes qu'auprès des organisations syndicales. Ottawa souhaite réduire les délais et les obstacles qui freinent la mise en œuvre des grands projets. Pour y parvenir, il modifie certaines règles pour limiter les conflits entre employeurs et syndicats. Le Syndicat canadien de la fonction publique juge que le projet de loi C-39 vise à mettre fin à des grèves qui sont légales et à compliquer l'exercice des droits des salariés. De passage à l'Assemblée générale des Nations unies, Donald Trump a prétendu qu'un accord entre la Russie et l'Ukraine arriverait plus tôt qu'on le pense. Il a ajouté que les négociateurs américains travaillaient en étroite collaboration avec les deux pays en guerre. Sur le front iranien, Donald Trump a confirmé que des responsables américains et iraniens tentent de relancer les négociations, mais il a une fois de plus menacé d'anéantir l'Iran. En terminant sur la scène musicale, le groupe Angine de Poitrine a remporté le prix Polaris de l'album canadien de l'année pour son album Volume 2 lors d'un gala présenté hier soir à Toronto. Le duo obtient du même coup une bourse de 30 000 $. Angine de Poitrine a aussi gagné le prix de la chanson de l'année pour Fabienne. Voilà, c'était les informations.

0: satellites sauvent le plus 3 à l'intérieur des terres, mais il y a quand même un risque de gel pour notre secteur. Jeudi, du temps ensoleillé avec un maximum de 20 degrés. Ce sera dégagé durant la nuit avec un minimum à 8. Pour vendredi, c'est ensoleillé, un maximum de 17 degrés. Durant la nuit, c'est nuageux avec un minimum de 8 degrés. Et pour la fin de semaine qui approche, samedi, c'est nuageux, 14 degrés. Dimanche, ensoleillé et un maximum de 16 degrés. Et en ce moment, pour nos secteurs, Rimouski et la Métis, le mercure est à 11 degrés.
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Ben, tiens, je vous parle d'un sujet qui préoccupe beaucoup de retraités, ou du moins ceux qui sont en voie de le devenir. Et on va parler des 5 erreurs à éviter durant votre première année de retraite. Vous savez que pendant des décennies, on prépare sa retraite, on remplit des tableaux Excel bien souvent pour atteindre un objectif d'épargne. On discute du moment idéal pour arrêter de travailler. On planifie peut-être même un voyage pour célébrer l'événement. Et puis, le jour J arrive et c'est là qu'on découvre que bien vivre sa retraite, c'est une compétence qui est totalement différente de celle qui consiste à bien épargner. La première année, ça ressemble à aucune autre. Hein. Les anciennes routines s'évanouissent presque du jour au lendemain. Les flux financiers s'inversent. Des décisions qui semblent mineures sur le moment peuvent avoir des répercussions silencieuses pendant des décennies. Selon les experts, cette première année se distingue de toutes les autres. Elle peut soit déclencher des erreurs qui s'aggravent avec le temps, soit poser les bases d'un deuxième acte épanouissant. Et les habitudes que vous mettez en place dès le début, tant sur le plan financier qu'émotionnel,

mais sa pension de retraite trop tôt. Peu de décisions à la retraite sont aussi définitives. On a aussi souvent précipité que le moment de demander sa pension. La tentation de commencer à l'apercevoir dès 62 ans est compréhensible. Vous l'avez mérité, l'argent est là, disponible, mais le calcul derrière une demande anticipée est véritablement pénalisant. Demander sa pension à 62 ans, par exemple, ça réduit votre prestation mensuelle jusqu'à 30 % par rapport à ce que vous recevriez à l'âge du taux plein. Et l'âge du taux plein, c'est celui où vous avez droit à 100 % de votre prestation. Et attendre au-delà de cet âge augmente votre pension d'environ 8 % par an jusqu'à 70 ans. Retarder la demande jusqu'à 70 ans, ça peut augmenter vos paiements mensuels jusqu'à 24 % par rapport à une demande à l'âge du taux plein. Et puis, la plus grande erreur n'est pas forcément de demander trop tôt ou trop tard, mais c'est de prendre cette décision dans le vide, sans tenir compte de sa santé, de ses autres sources de revenus, de la pension du conjoint ou de sa longévité attendue. Troisième erreur, conserver une stratégie d'investissement axée sur la croissance. Alors, l'approche qui a permis de constituer votre patrimoine était conçue pour la croissance. C'était logique lorsque vous aviez 20 ou 30 ans de cotisation devant vous, mais conserver cette même posture une fois que vous commencez à puiser dans ce capital, c'est l'une des choses les plus dangereuses qu'un nouveau retraité puisse faire. À la retraite, vos stratégies d'investissement doivent évoluer car vous passez de l'accumulation à la décumulation. Alors, l'accumulation, c'est faire croître ses actifs au fil du temps. La décumulation, c'est convertir ses actifs en revenus tout en s'assurant qu'ils durent. Et les risques encourus sont fondamentalement différents. Et ce qui rend les premières années si critiques, c'est un phénomène qu'on appelle risque de séquence des renversements. Et il y a une étude de Morningstar qui a révélé que les retraités confrontés à de mauvaises conditions de marché au cours de leurs 5 premières années et qui n'ont pas réduit leurs dépenses étaient beaucoup plus susceptibles d'épuiser leur capital que ceux dont les premières années ont été marquées par des gains. À part ça, qu'est-ce qu'on peut trouver comme erreur à la retraite? C'est de négliger l'impact psychologique de la transition. La planification financière de la retraite reçoit la majeure partie de l'attention, la préparation mentale et émotionnelle presque aucune. Et ce déséquilibre, ça se manifeste rapidement au cours de la première année, lorsque la structure qu'offrait le travail, c'est avec la routine, les contacts sociaux, le sentiment d'utilité, l'identité, ben ça disparaît quasi simultanément, ça, quand vous prenez votre retraite. Beaucoup de gens ressentent un sentiment de perte à la retraite, notamment en ce qui concerne leur identité et leur raison d'être, qui était étroitement liée à leur caractère. Et ce changement peut entraîner une dépression, de l'anxiété, et voire même un sentiment de deuil. Mais les gens qui vont s'isoler socialement, et surtout si les retraités ne recherchent pas activement de nouvelles relations. À part ça, le cinquième point, ou cinquième erreur, c'est croire que la première année est une période d'essai. Alors, l'erreur la plus sous-estimée de toutes, c'est peut-être de supposer que la première année de retraite est une période de grâce, un moment pour décompresser et prendre ses marques avant que la vraie planification ne commence. Ce n'est pas le cas. Bon nombre de décisions prises au cours de cette première année sont soit irréversibles, soit s'accumulent de manière significative avec le temps et dans l'euphorie de la liberté retrouvée et avec un pécule bien garni. Ben, c'est tentant de faire des folies, ce que certains conseillers financiers appellent la phase du tour d'honneur. Donc, ça aussi, c'est à éviter. Alors, voilà pour ces quelques suggestions pour les gens qui anticipent prendre une retraite très bientôt.

Ben voilà, c'est le moment de joindre Émile Clouet qui va nous présenter coup sur coup les petites annonces et l'agenda de ce mercredi. Et au retour, une entrevue que je vous propose. C'est un auteur de la région d'ailleurs qui se lance dans une trilogie Mythomania. Je vous présente Fernand Cousineau dans quelques minutes pour nous parler de cette trilogie.

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0: Ben voilà pour Claude Bégin, il est 11h35 et on va tout de suite retrouver au bout du fil notre auteur ce matin qui a par le passé été professeur aussi, il connaît très bien la région de Matane, c'est Fernand Cousineau qui a enseigné l'économie entre autres à Matane et qui a tenu aussi sur les ondes de la Radio d'État une chronique économique pendant une quinzaine d'années. Fernand Cousineau, bonjour, comment ça va?
1: Bonjour, ça va très bien. Je vous remercie de votre appel, Charles.
0: Ben écoutez, Fernand, oui. C'est quand même une trilogie. Et puis, oui. Connaissant votre passé en économie, on se serait peut-être attendu à des livres qui traitaient de ce domaine-là. Mais c'est tout à fait différent, cette trilogie-là.
1: Je n'avais pas préconçu ou prédit que j'étais pour me lancer dans le roman. Et en fait, ça a commencé, j'étais dans mon auto, j'écoutais une émission à la radio. Et c'est une psychiatre française qui parlait de ses patients qui étaient complètement déstabilisés par des gens qui les embarquaient dans des histoires abracadabrantes, vous savez. Elle dit, ces gens-là qui déstabilisent mes clients, ce sont des fabulateurs, ce sont des mythomanes. Écoutez, mon sang n'a fait qu'un tour, la foule du logis s'est mise la partie. Et c'est là qu'est né Germain.
0: Et c'est en 2019 que le premier roman de cette série, Mythomania, est apparu.
1: C'est ça. Et la façon dont Mythomania est écrit, il aurait fallu mettre... En tout cas, il est écrit de deux façons, avec deux calligraphies, vous savez. C'est mytho pour mythomane et mania parce que, en fait, ce sont des gens qui ne sont pas capables de s'empêcher de raconter des sornettes et d'embarquer des gens dans des histoires qui sont abracadabrantes, qui ne sont pas vraies. Vous voyez, une espèce de maniaque, vous savez. Alors, c'est ça. C'est là que Germain est né. Germain, en fait, est né au mi-temps du siècle dernier. C'est un enfant unique dans une famille de jardiniers maraîchers. Et qui est un contemplatif et dont le père est un hyperactif. Alors, vous pouvez comprendre que, en fait, c'est deux univers complètement différents. Son père pense que c'est un simple discours. Mais, en fait, il ne l'est pas du tout. Il sera même boursier du gouvernement français pour aller étudier la littérature à la Sorbonne. Alors, vous voyez que c'est quand même quelqu'un qui a les deux pieds sur terre, là. C'est ça.
0: Bon. Et ce Germain-là, ben, au tout départ, il était voué peut-être à la prêtrise, mais évidemment, l'évolution des mentalités, il se passe beaucoup de choses dans sa vie, puis finalement, la vérité et le mensonge se côtoient dans sa carrière, là.
1: Oui, c'est ça. Il ne présuppose pas que les gens lui racontent des sornettes, vous savez. Donc, il se fait le hasard de la vie en présence de fabulateurs compulsifs. Et lui se fait embarquer, pas parce qu'il est simple d'esprit, parce qu'il ne présuppose pas que ces gens-là vont mentir. Alors c'est ça, il va donc étudier à Paris. Au retour de Paris, il rencontre quelqu'un qui est un mythomane, mais lui ne le sait pas. Et il embarque dans une histoire, une sornette pas possible. Et lui embarque dans le jeu, vous savez. Et pour continuer l'intrigue. En fait, Mythomania, c'est une intrigue. C'est que Germain, on voit l'évolution de Germain, tout ça, mais il y arrive toujours des choses incroyables. Alors, c'est ça. Et les gens sont intrigués. Mes lecteurs me disent, écoutez, on n'arrive pas à ressortir du roman. On est accroché à l'intérieur du roman. On veut savoir la suite. C'est ça.
0: Et c'est là que le deuxième roman est arrivé, peut-être même presque 6 ans plus tard, le second roman qui a pour titre « Chez Germain ». Celui-là est paru en 2023.
1: C'est ça. Alors là, je ne l'avais pas prévu lui non plus, mais c'est une de mes lectrices qui est une amie, qui ne lit jamais de roman et me dit « Ben écoute, je vais lire ton roman, je vais être gentil, je vais lire ton roman Mythomania parce que tu es un ami, mais moi ça m'ennuie les romans ». Elle n'était pas capable de décrocher du roman. Et à la fin du roman, c'est elle qui me dit, bon, écoute, Fernand, tu ne peux pas nous laisser comme ça. Tu ne peux pas nous laisser tout seul avec Roger Chaumont. Je veux savoir ce qui arrive à ce personnage-là, Roger Chaumont, dans ton roman. Je veux savoir la suite. Mais en fait, pour être franc, Charles, il n'y avait pas de suite. Alors, c'est sous cet appel de cet ami que est né chez Germain. Qui est en fait la suite de Mythomania, la suite des aventures de Germain, toujours une intrigue qui nous amène à vouloir découvrir à l'intérieur du roman ce qui va devenir à Germain et les autres personnages qui font partie de son environnement. Voilà.
0: Et pour compléter cette trilogie, ben, le dernier livre, est-ce qu'il est paru dernièrement, celui-là, Fernand?
1: Au mois d'août dernier, en 2026, c'est ça. Et Gaël est né de la même façon. C'est un autre lecteur qui me dit non, Fernand, tu ne peux pas arrêter. Il faut que tu complètes avec une trilogie. Mais je n'avais pas prévu. D'ailleurs, je lui ai dit, écoute, il n'y a pas de trilogie, il n'y a pas de troisième livre. Non, alors, sur son insistance, c'est là que Gaël est né, qu'il y a des aventures et des intrigues de Germain se sont poursuivies avec Gaël. On devine que Gaël, c'est très probablement son fils. C'est son fils. Et c'est ça. Ces aventures se poursuivent entre le Québec et Paris. Parce que, comme je l'ai dit au tout début, il avait fait une maîtrise à la Sorbonne en littérature. Donc, il est appelé à retourner régulièrement à Paris, où il a des amis, où il a une mère adoptive. S'appelle Gertrude, qui l'a pris en adoption, c'est ça. Donc, il poursuit, les tribulations de Germain se poursuivent entre Montréal, Québec et Paris.
0: Bon, en tout cas, pour ce qui est de l'écriture, Fernand, évidemment, votre intérêt ne se limite pas seulement à cette trilogie-là, mais déjà dès 1995, vous étiez déjà un adepte de l'écriture, là.
1: Oui, c'est ça. J'ai écrit des livres pour jeunesse, pour la jeunesse. C'était super intéressant. C'était une éditrice de Rimouski qui a fermé ses portes, malheureusement, et qui, avec qui j'ai fait deux romans jeunesse où on allait voir des jeunes qui suivaient dans une école secondaire de Rimouski, qu'on oublie le nom, là. Faisait dessin études. Alors moi, j'allais leur raconter un conte et eux, pendant l'année scolaire, ils dessinaient les personnages du conte. Voilà. Alors on a publié deux petites histoires là, de jeunesse.
0: Voilà. Okay. Ben, le premier manuscrit, en tout cas, ça a été Carnet pour flâner de Métis à Matane, si je me souviens bien.
1: Ah oui, ça, oh là là, j'ai oublié un manuscrit, ça fait très longtemps. Oui. Tout ça, on m'avait mis en valeur avec une collègue qui, elle, était une artiste, dessinait. On avait mis en valeur les différents lieux touristiques qui font la valeur de la Gaspésie de Métis à Matane.
0: Bon.
1: Pour inciter les touristes à venir s'y attarder, là, parce que ça en valait la peine.
0: Bon, ben, il y a quelques minutes, je parlais des erreurs à éviter quand on se lance à la retraite. En tout cas, vous avez su justement bien meubler cette période, cette étape de votre vie, Fernand.
1: Oui, c'est ça. Et je dirais que l'enseignement m'a un peu mené à l'écriture, parce que quand on enseigne, on raconte, vous savez, on raconte quelque chose, et surtout en économie, j'étais professeur d'économie, comme vous avez précisé, ça peut facilement être ennuyant et ennuyeux, là, hein? Alors, il faut raconter quelque chose aux étudiants pour qu'ils puissent apprécier.
0: Voilà. En terminant, Fernand, j'aimerais qu'on précise l'éditeur où on peut trouver cette trilogie Mythomania.
1: Dans toutes les librairies, c'est aux éditions de l'Apothéose. Vous pouvez les trouver dans toutes les librairies. Vous pouvez les commander. S'ils ne l'ont pas, vous pouvez le commander. Et sinon, si vous n'achetez pas de livre, ben vous pouvez demander à votre bibliothèque municipale de le commander. Je sais qu'à Rimouski, à la bibliothèque municipale, Mythomania et chez Germain sont déjà disponibles.
0: Bon, ben alors, ce qu'on peut vous souhaiter pour 2026-27, c'est de l'inspiration peut-être pour un nouveau roman, Fernand?
1: Ben oui, mais là, sur la trilogie, je pense que les tribulations de Germain vont s'arrêter là. Et on verra, c'est ça. J'attends d'avoir l'inspiration. Là, je ne gagne pas ma vie avec ça. Hein?
0: Voilà.
1: Je le fais par désir, par passion, par plaisir.
0: Alors, ben, merci beaucoup, Fernand Cousineau, pour cet entretien ce matin. Et bon succès pour le lancement de cette trilogie, ou du moins le dernier volume de cette trilogie-là.
1: Merci beaucoup.
0: Au revoir.
1: Au revoir.

0: Voilà, ce sera tout pour l'émission ici maintenant, du moins dans sa portion de l'avant-midi, mais je reste avec vous pour l'émission Les grands airs du midi à compter de midi. Quelques pauses, quelques messages, quoi. Et au retour, on entendra Sarah Dufour et John McGill.
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0: à toutes et à tous, bienvenue à votre bulletin de nouvelles de l'après-midi de ce 23 septembre 2026. Alphonse Legault au micro pour vous informer. C'est ce soir qu'aura lieu le troisième et dernier débat des chefs dans la campagne en cours pour les élections générales provinciales du 5 octobre prochain. Ce débat, qui sera animé par le journaliste Patrice Roy de Radio-Canada, aura lieu de 20h à 22h. Alors que Paul Saint-Pierre Plamondon trône dans les intentions de vote et que Christine Fréchette a régressé selon les derniers sondages, on a l'impression que tout se jouera ce soir pour tous les acteurs, puisque jusqu'à 40% des électeurs n'ont toujours pas encore choisi pour qui voter. Les chefs politiques doivent alors démontrer à cet ultime débat qu'ils méritent la confiance des Québécois en ce moment pour juguler les différentes crises, surtout liées aux guerres tarifaires avec les États-Unis, l'amélioration de leur quotidien et la pression du coût de la vie, du logement et de leur santé. Et au moment de ce débat, diverses organisations se proposent de faire une mobilisation à la maison de Radio-Canada pour se faire entendre. Selon un communiqué parvenu à Flo, elles porteront un message clair. Je cite, « Les crises qui frappent la population exigent plus que de simples promesses électorales. Elles exigent des choix politiques à la hauteur des enjeux. » Fin de citation. Les manifestants attendent des chefs des engagements clairs pour mettre fin aux crises. Pendant que les chefs se préparent ce mardi au cégep de Matane et conjointement organisé avec la Chambre de commerce et d'industrie de Matane, c'était le tour des candidats de la circonscription de Matane-Matapédia-Métis de débattre et faire valoir leurs idées. 4 candidats sur 7 ont répondu présents hier face à de nombreux étudiants. Hubert Héberge y était, compte rendu.
1: Des dizaines d'étudiants ainsi que des électeurs de tous âges étaient sur place pour assister à l'exercice. Voici quelques-uns d'entre eux expliquant pourquoi ils ne voulaient pas manquer ce débat.
2: Je pense que c'est sain en démocratie de faire un débat pour pouvoir que chaque candidat puisse exprimer ce qu'ils veulent. C'est mieux de s'informer pour faire un vote éclairé.
3: Moi, dans le fond, c'est pour voir ce que les différents candidats ont à dire par rapport à leur parti. Moi, c'est la première année que je vais voter cette année.
4: On est dans une étape que c'est assez difficile. On aimerait que ça change du bon côté, pour voir comment que Pascal et les autres vont se débrouiller pour nous expliquer qu'est-ce qu'ils veulent faire pour nous autres.
1: Sur les 7 candidats en liste pour la circonscription, 4 étaient présents pour expliquer ce qu'ils proposaient sur des enjeux aussi variés que l'environnement, l'économie et la crise du logement. De manière générale, Henri McLaren de l'équipe Christine Fréchette a misé sur les accomplissements de son parti. Pascal Bérubé du Parti québécois a promis un mandat fort où sa connaissance de la région allait être mis au service des citoyens. Pour sa part, Gabriel Plante de Québec solidaire a expliqué que la redistribution des richesses prévues par son parti allait mieux desservir la région. Et Michel Lefrançois de Démocratie directe a partagé que son parti promettait de tenir plus de consultations avec la population. Écoutons dans l'ordre messieurs Bérubé, Lefrançois, McLaren et Plante sur les différents thèmes.
5: On complète l'autoroute 20, c'est l'enjeu de sécurité. Alors, si on n'obtient pas le financement dans notre région, d'autres vont le demander, ils vont peut-être l'obtenir. Donc, j'espère un fonds commun de l'ensemble des formations politiques sur l'autoroute 20. Il faut que le transport soit une priorité dans sa globalité pour permettre aux gens de venir chez nous et les gens de chez nous d'aller où ils veulent, quand ils le veulent.
6: De permettre à ce que le peuple donne son opinion sur toute décision à prendre.
7: On a la construction de la nouvelle école primaire qui va se faire à Matane, la construction d'un nouveau gymnase à l'école Lévesque, à Saint-Donat.
8: On est une des régions les plus dévitalisées au Québec. C'est pour ça qu'il faut faire le pari de la social-démocratie. C'est l'idée de redistribuer cette richesse-là et d'éliminer les distorsions, inégalités entre les régions.
1: La période des questions du public a donné une couleur plus communautaire au débat où nombreux ont questionné les candidats sur les enjeux sociaux et les coupures dans les organismes venant en aide à la population. Pour cette électrice, le débat n'a pas vraiment fait gagnant.
9: Je suis un peu scandalisée d'entendre un peu les cassettes puis de poser des questions, mais les gens ne répondent pas nécessairement aux questions. T'sais, on est là pour le communautaire à bas, puis il n'y a pas un qui s'engage. Il n'y a personne qui a parlé des problématiques. On parle d'itinérance, mais avant de se rendre dans l'itinérance, il y a d'autres enjeux sociaux en haut. Mais on n'a pas d'aide pour ces personnes-là. Donc, il faut que nos gouvernements s'engagent à mettre des sous dans le communautaire. Je suis un peu déçue des réponses aujourd'hui.
1: C'était Hubert Héberge du programme IGL pour Flow FM.
0: Et la côte culturelle pour poursuivre ce bulletin, c'est avec vous, Hugo Etier.
10: Ce mercredi 23 septembre à 19h30 à la salle Desjardins de Spectre, le spectacle Flambant nu, une rencontre unique sur scène avec quatre virtuoses de l'interprétation. Christian Bégin, Marie Charlebois, Isabelle Vincent et Pierre Paquette. Flambant nu plonge au cœur d'une question universelle. Quelle est notre place dans l'univers? Cette interrogation aussi vieille que l'humanité elle-même est exacerbée par les récentes avancées scientifiques, notamment la fascinante théorie des univers multiples. Au bout de ce parcours, est-ce que nos personnages trouvent une réponse à cette question? Ce texte de Pierre-Michel Tremblay mêle profondeur et humour à travers une série de tableaux qui reflètent nos différentes identités dans des situations qui résonnent avec des enjeux de notre époque. Pour les billets, visitez lespectre.com. Pour les amateurs d'improvisation, au Cégep de Rimouski, le match d'improvisation de l'Amphigourie aura lieu ce mercredi 23 septembre à 19h30. Le coût est de 3$ pour tous.
0: Et le sport, pour terminer ce bulletin de nouvelles avec Émile Clouet, il nous annonce le recrutement d'un nouveau gardien pour l'Océanique.
11: L'Océanique a annoncé la signature d'un gardien de but, Zachary Bernacchi des Albatros du Collège Notre-Dame. Originaire de Rivière-au-Renard en Gaspésie, Bernacchi, âgé de 16 ans, célébrera son 17e anniversaire en décembre. Le gardien de 5 pieds, 10 pouces et demi et 195 livres connaît un excellent début de saison avec une fiche parfaite de 2 victoires en autant de départ et il n'a accordé qu'un seul but, maintenant un pourcentage d'efficacité de 976, ce qui lui donne une moyenne de buts alloués de 0,50. Son père, Mathieu Bernacchi, a disputé 2 parties avec l'Océanique lors de la saison 99-2000. Bernacchi poursuivra son développement avec les Albatros pour cette saison et sera présent au camp des Knicks en 2027. C'est pour pallier à la perte d'Edouard Laure que l'Océanique a signé Bernacchi. Edouard Laure a 20 ans et donc en est à sa première et dernière année dans la LH.
0: Ce sera tout pour ce bulletin de nouvelles. Merci de l'avoir suivi. 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
12: Bonjour, ici Karine Matheux. Voici les informations. Les chefs des 5 principaux partis prendront part ce soir à un dernier débat avant le scrutin du 5 octobre. Les 5 politiciens avaient déjà croisé le fer à TVA et à Nouveau la semaine dernière. Ils auront une dernière occasion de débattre sur les ondes de Radio-Canada. Le débat se tiendra de 20h à 22h et sera animé par Patrice Roy. Le projet de loi C-39 du gouvernement Carney qui vise à accélérer les grands projets d'investissement suscite de vives réactions tant à la Chambre des communes qu'auprès des organisations syndicales. Ottawa souhaite réduire les délais et les obstacles qui freinent la mise en œuvre des grands projets. Pour y parvenir, il modifie certaines règles pour limiter les conflits entre employeurs et syndicats. Le Syndicat canadien de la fonction publique juge que le projet de loi C-39 vise à mettre fin à des grèves qui sont légales et à compliquer l'exercice des droits des salariés. De passage à l'Assemblée générale des Nations unies, Donald Trump a prétendu qu'un accord entre la Russie et l'Ukraine arriverait plus tôt qu'on le pense. Il a ajouté que les négociateurs américains travaillaient en étroite collaboration avec les deux pays en guerre. Sur le front iranien, Donald Trump a confirmé que des responsables américains et iraniens tentent de relancer les négociations, mais il a une fois de plus menacé d'anéantir l'Iran. En terminant sur la scène musicale, le groupe Angine de Poitrine a remporté le prix Polaris de l'album canadien de l'année pour son album Volume 2 lors d'un gala présenté hier soir à Toronto. Le duo obtient du même coup une bourse de 30 000 $. Angine de Poitrine a aussi gagné le prix de la chanson de l'année pour Fabienne. Voilà, c'était les informations.

0: nouvelles pour cette semaine. Alors, on maintient ce qui était annoncé dès le début de la semaine, d'ailleurs. Ce sera ensoleillé aujourd'hui, maximum de 16, dégagé au cours de la nuit avec un minimum de 8, sauf plus 3 à l'intérieur des terres et risque de gel. Pour jeudi, ensoleillé, maximum 20 degrés, dégagé durant la nuit avec un minimum à 8. Vendredi, c'est ensoleillé avec un maximum de 17 et ce sera nuageux durant la nuit avec un minimum à 8. Pour la fin de semaine, nuageux samedi et du temps ensoleillé pour dimanche. Les mercures de 14 et 16 degrés pour ces deux jours. Et sur Rimouski et la Métis, on a maintenant 13 degrés Celsius au mercure.
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Ben voilà, c'est ainsi que débute l'émission Les Grands Airs du Midi. On entendait en ouverture d'émission Renaud, entre autres, il y a quelques instants avec Mistral gagnant. Ben, je peux vous donner des nouvelles du chanteur français Renaud. Il a quand même une carrière assez prolifique en France, mais il a quand même eu des problèmes de santé, notre ami Renaud, là, au cours de sa carrière. Et puis, dernièrement, là, il avait fait un AVC au cours des dernières années. C'est un AVC qui l'a amené finalement à faire une pause et

0: Cerise, sa dernière épouse, avec qui il mène un bonheur parfait. Il est sobre aussi depuis plusieurs mois, quelques années. Alors, tout ça peut-être contribue à son rétablissement à la suite de son ACV. Mais il reste une chose. J'ai eu l'honneur de l'interviewer un jour à Matane. Ben oui, ben, Renaud est venu à Matane deux fois dans sa carrière. C'était probablement l'invitation de Olivier Lepage, qui était producteur de spectacles à cette époque-là. Il était venu pendant le Festival de la Crevette, je me souviens, et je l'ai interviewé pensant être intimidé par ce chanteur-là. C'est plutôt lui qui est intimidé par moi. C'est drôle parce que je l'ai déjà raconté à la radio. Pendant que je l'interviewais, les premières questions que je lui ai posées, au moins trois questions, il me répondait simplement par oui et par non. Et là, à un moment donné, je commençais à désespérer. Je me disais, j'espère que tu vas me donner un peu plus de matériel que ça. Et puis, finalement, en tout cas, je l'ai senti se rasseoir sur sa chaise. Mais pendant les premières questions, je le regardais, oui, et je voyais ses oreilles qui tremblaient. Alors, ça, c'est vraiment quelque chose dont je me souviens. C'était assez mémorable. J'avais jamais vu ça dans ma vie. Et puis, après trois questions, là, il est retombé bien assis sur sa chaise et il s'est mis à développer les réponses. Et tout s'est bien passé pour la suite de cette entrevue. Il avait accordé seulement deux entrevues au Québec et j'ai eu la chance d'avoir une de celles-ci. Bon, ben voilà pour le chanteur Renaud. Et bon, on revient avec la prochaine pause. Ce sera tout de suite après cette pause. Ginette Renaud et Claude Barzotti.
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tiens, au retour, dans quelques instants, on entendra Fabienne Thibault et Hervé Villard. Fabienne Thibault, évidemment, c'est une chanteuse qui a tourné beaucoup sur les radios québécoises à une certaine époque. Elle est déménagée en France par la suite et elle s'est confiée dernièrement sur son grave problème cardiaque. En fait, c'est arrivé en 2023 dans des entrevues qu'elle a accordées, notamment à la revue Gala en juillet 2026. La chanteuse de Starmania est revenue sur son grave souci de santé qu'elle a traversé en janvier 2023 lors d'un tournage en France. Elle a été victime de douleurs thoraciques et elle a subi en urgence une opération à cœur ouvert et un quadruple pontage. Elle affirme s'en être sortie in extremis grâce à son mari Christian. Et puis, elle a même publié un livre dans cette autobiographie. Elle évoque cette épreuve et son parcours. Le livre s'intitule « Survivante ». Et puis actuellement, ben là, elle poursuit l'écriture et elle a de nouveaux projets, après avoir notamment collaboré sur un disque de Magali Vahé, tout en participant à des émissions et des interviews où elle fait la rétrospective de sa carrière, notamment de ses années avec Starmania. Alors, on écoute Fabienne Thibault tout de suite après. On fera place à Hervé Villard qui nous proposait en 1978 la chanson « Nous ».

0: 40 degrés. Tenez compte quand même des risques de gel au sol durant la nuit. Prochaine, pour jeudi, ensoleillé maximum de 20 degrés, dégagé durant la nuit avec un minimum de 8. Pour vendredi, ensoleillé avec un maximum de 17, ce sera nuageux durant la nuit avec un minimum à 8. Et pour la fin de semaine, samedi, nuageux, maximum 14 et dimanche, ensoleillé et maximum à 16 degrés. Et en ce moment, sur Rimouski, le mercure est à 13 degrés Celsius.
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0: va terminer cette émission avec deux chansons. Ce sera celle de Pierre Bachelet et une autre de Gérard Lenormand. Pierre Bachelet, ben, on n'entend plus parler de lui, mais il est quand même très connu pour sa chanson « Elle est d'ailleurs ». Pierre Bachelet, ben, il est décédé. C'est pour ça qu'on n'entend plus parler de lui. Hein. Il est décédé le 15 février 2005. Ça fait déjà plus de 20 ans. Mais on continue quand même à faire tourner sur les ondes ce classique « Elle est d'ailleurs ». C'est ce qui complétera l'émission d'aujourd'hui. On se retrouve demain à pareille heure, dès 10h pour l'émission Ici et maintenant, et à midi pour les grands classiques, les grands airs du midi. Et Hugo prend la relève dans quelques minutes. Je vous souhaite une belle fin de journée.
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2: Au centre d'hébergement Marianne Ouellette de Lac-aux-Saumons, le 13 septembre 2026, est décédé à l'âge de 76 ans et 6 mois, M. Gérard Bellan, époux de Mme Suzanne Audy, fils de feu M. Léonard Bellan et de feu Mme Marie Pouliotte. Il demeurait à Saint-Damas. Il laisse dans le deuil son épouse Suzanne et ses enfants Chantal, Stéphanie, Cathy et Marie-Josée. La famille recevra les condoléances le vendredi 25 septembre de midi à 15h à la maison funéraire Joseph-Saint-Amand et fils au 37 rue de l'Église à Saint-Damas. Les funérailles de M. Gérard Bellan seront célébrées en l'église de Saint-Damas vendredi le 25 septembre dès 15h. Les chevaliers de colons du conseil 43-59 de Montjoly sont priés de se présenter au salon funéraire pour une célébration. La famille tient à remercier tout le personnel de la résidence Marianne Ouellette de Lac-aux-Saumons et en particulier la docteure Mélanie Blanchette et la docteure Suzanne Paquette pour les bons soins prodigués à notre père. Ceux qui le désirent peuvent faire des dons à l'Association du cancer de l'Est du Québec par l'entremise de l'hôtesse au salon. La direction des funérailles a été confiée à la maison funéraire Joseph-Saint-Amand et fils au 37 rue d'Église à Saint-Damas, membre de la Corporation des thanatologues du Québec. Au centre d'hébergement de Rimouski, le 13 septembre 2026, décédée à l'âge de 95 ans, Mme Anne-Marie Roy, demeurant à Rimouski, épouse de feu M. Marcel Coulombe, fille de feu M. Pierre-Auguste Roy et de feu Mme Amédée Saint-Amand. La famille recevra les condoléances le samedi 10 octobre à compter de 10h en l'église de Sainte-Luce, suivie des funérailles à 10h30 et de là, au Colombarium de Sainte-Luce. La direction des funérailles a été confiée à la coopérative funéraire du Bas-Saint-Laurent au 286 rue Saint-Jean-Baptiste-Ouest à Rimouski. Vos témoignages de sympathie peuvent se traduire par un don à la Fondation Laure Gaudreau par l'entremise de leur site Internet. À la Maison Marie-Élisabeth, le 18 septembre 2026, est décédée à l'âge de 82 ans et 3 mois, Mme Janine Thériault, demeurant à Rimouski, autrefois de Saint-Fabien, épouse de feu M. Maurice Bélanger, fille de feu M. Alphonse Thériault et de feu Mme Marie-Ange Lebel. La famille recevra les condoléances le dimanche 11 octobre à compter de 9h à la coopérative funéraire site mausolée Saint-Germain, située au 282e rue Est à Rimouski. Aura lieu le même jour à 11h en la chapelle Raymond Dubé du mausolée Saint-Germain. Vos témoignages de sympathie peuvent se traduire par un don à la maison Marie-Élisabeth, par l'entremise de l'hôtesse au salon ou par leur site Internet. La direction des funérailles a été confiée à la coopérative funéraire du Bas-Saint-Laurent au 286 rue Saint-Jean-Baptiste-Ouest, à Rimouski.
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0: Eh bien, c'est mercredi 23 septembre. Aujourd'hui, ben, on est gâté. C'est le plein soleil à l'extérieur avec un maximum de 16 qui est prévu. Pour demain jeudi, ben, ça sera encore une fois le plein soleil avec un maximum de 20. Vendredi, on terminera encore la semaine sous le soleil. On est gâté cette semaine avec un maximum de 17. Présentement, dans Rimouski et la Métis, il fait 13. En ce mercredi 23 septembre à 13h10, bienvenue tout le monde à l'Effet Flow.
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13h17, bienvenue tout le monde à l'Effet Flow. Hugo Étienne avec vous jusqu'à 16h aujourd'hui en ce mercredi 23 septembre. Ben oui, c'est le milieu de la semaine. Bien heureux de vous retrouver aujourd'hui encore une fois. Merci à ceux qui sont fidèles au rendez-vous, qui sont à l'écoute. Ça nous fait grand plaisir de vous accompagner. Aujourd'hui, on a une belle grosse émission, beaucoup de sujets quand même. Et on va faire un premier bloc d'actualité. On va faire un petit tour d'actualité, ce qu'on fait rarement dans l'Effet Flow. Mais aujourd'hui, là, je trouvais qu'il y avait des choses qui méritaient de revenir là, sur le sujet. Entre autres, Guy Turcotte, on en a abondamment parlé hier. On va revenir là-dessus. Sa demande de sortie a été refusée. Sinon, une dame qui a déboursé 50 000 $ pour être opérée d'urgence au Brésil. Donc, c'est quand même impressionnant, là. On va faire le tour de ça ensemble. Sinon, un cri du désespoir face à la CNESST du côté de Lévis. C'est un homme de 60 ans là, qui a fait des dommages à un bureau de la CNESST du côté de Lévis parce que son dossier n'avance pas et qu'il est désespéré. Et désespéré, c'est même pas le mot, là. Je pense qu'il est au bout du rouleau complètement. Ça sera pour notre bloc d'actualité. Sinon, bloc un peu plus culturel, on va parler de Taylor Swift. Taylor Swift qui lance une nouvelle chanson prochainement. Donc, on a quelques indices sur la chanson. Ça sort le vendredi 25 septembre, donc cette

dormi quelques heures, fait passer une nuit blanche, en fait, là, pour aller voir un spectacle, mais 28 heures pour être le premier cycliste à passer sur un pont, je ne suis pas convaincu, mais bref, on chacun ses choix, hein? C'est ce qu'on dira. Voilà, donc ça c'est tout ça. On va survoler tout ça et beaucoup plus cet après-midi ensemble. Merci d'être à l'écoute de l'Effet Flow. On s'en va en musique avec Stats et Jonathan Pinchot. Au retour, on parle de Guy Turcotte et sa demande de libération qui a été refusée.

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13h29 minutes de retour dans l'effet flow. Je vous avais mentionné là, qu'on fait un petit tour de certaines actualités cet après-midi. Entre autres, de notre fameux Guy Turcotte. Hein, c'est une histoire qui revient dans l'actualité cette semaine. Et forcément, ben, c'est une histoire qui ramène énormément de souvenirs difficiles. Vous vous souvenez de Guy Turcotte, l'ancien cardiologue qui, en 2009, a tué ses deux enfants, Olivier, 5 ans, et Anne-Sophie, 3 ans. Difficile d'oublier cette histoire. Après un premier verdict en 2011, Guy Turcotte avait été déclaré non criminellement responsable, mais cette décision a été renversée en appel. Et lors d'un deuxième procès en 2015, il a finalement été reconnu coupable de meurtre au deuxième degré. Et il a été condamné à la prison à perpétuité avec aucune possibilité de libération conditionnelle avant 17 ans. Aujourd'hui, on est donc en 2026, et Guy Turcotte a maintenant 54 ans. Il demeure incarcéré, mais il peut commencer à faire certaines demandes dans le cadre du processus correctionnel. Et c'est justement ce qui nous amène là à cette actualité-là. Mardi, Guy Turcotte comparaissait devant la Commission des libérations conditionnelles du Canada. Il demandait une permission de sortie avec escorte de 7 heures. L'objectif était notamment de pouvoir aller voir des membres de sa famille. Et c'était une première demande de ce genre depuis sa condamnation. Mais la Commission a dit non. Et cette décision repose notamment sur une question de responsabilité. Parce que oui, les commissaires reconnaissent certains progrès chez Guy Turcotte. Son comportement en détention est considéré comme bon. Son risque de récidive est également jugé faible. Mais pour la commission, ça ne suffit pas nécessairement pour justifier une première sortie. La commissaire Jacqueline Schopfer a notamment expliqué qu'il y avait une différence importante entre constater que quelqu'un a fait des progrès et conclure que ces progrès justifient maintenant une permission de sortie. Et ça, c'est un élément important. Il y en a un autre. C'est la façon dont Guy Turcotte explique encore aujourd'hui les circonstances des meurtres. Selon les informations rapportées à l'audience, il continue notamment de présenter une explication différente de celle avancée par Isabelle Gaston concernant les motivations derrière ses gestes, et c'est précisément là que son ex-conjointe estime qu'il reste du travail à faire. Isabelle Gaston était présente à l'audience. C'était la première fois que les deux se retrouvaient dans la même pièce depuis plus d'une décennie. Elle a livré un témoignage très difficile et elle a été forte, honnêtement, dans tout ça. Là, c'est pas évident. Elle a rappelé surtout qu'on ne se remet pas de l'assassinat de ses enfants, qu'on apprend plutôt à vivre autour de cette réalité. Et après la décision de la commission, eh bien, elle s'est dit satisfaite. Et elle considère que la commission a pris la bonne décision, mais elle précise quand même croire en la réhabilitation. Donc, elle ne dit pas qu'une personne ne peut jamais changer, elle dit plutôt que, selon elle, cette réhabilitation passe nécessairement par une reconnaissance complète des gestes posés et de leurs conséquences. Voilà donc pour ce dossier. Hein? 17 ans plus tard, on en parle difficilement encore. On s'en va en musique pour se changer un petit peu les idées avec Paul Piché et Corinne Charby. Au retour au bulletin météo.

0: Milieu de semaine en ce mercredi 23 septembre, c'est le plein soleil qui brille sur notre région de Rimouski et la Métis. Un maximum de 16 est attendu pour aujourd'hui. Demain jeudi, ça sera presque le même scénario. Un beau soleil, plein soleil et maximum de 20. Pour vendredi, même chose, plein soleil, maximum de 17. Présentement dans Rimouski et la Métis, il fait 14.
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0: 13h51, mais dans les prochains instants, je vais vous parler de... Si vous avez déjà fait affaire avec la CNESST, vous savez que parfois, ça peut être laborieux, ça peut être long, ça peut être complexe, mais pour un homme de Lévis, son histoire soulève énormément de questions. Il est au bout du rouleau complètement et il a fait un geste quand même assez déplorable dans l'espoir de se faire entendre enfin pour que son dossier débloque et pour que quelqu'un le prenne au sérieux. Donc, je vous raconterai là, son histoire dans les prochaines minutes. Mais pour l'instant, ben, on va se rendre aussi au bulletin d'information avec notre ami Alphonse. Et tout juste avant, ben, on s'en va en musique avec nul autre que Danny Bédard. Vous écoutez l'Effet Flow jusqu'à 16h.
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0: Bonjour à tous, bienvenue à votre bulletin de nouvelles de l'après-midi de ce 23 septembre 2026. Alphonse Legault au micro pour vous informer. C'est ce soir qu'aura lieu le troisième et dernier débat des chefs dans la campagne en cours pour les élections générales provinciales du 5 octobre prochain. Ce débat, qui sera animé par le journaliste Patrice Roy de Radio-Canada, aura lieu de 20h à 22h. Alors que Paul Saint-Pierre Plamondon trône dans les intentions de vote et que Christine Fréchette a régressé selon les derniers sondages, on a l'impression que tout se jouera ce soir pour tous les acteurs, puisque jusqu'à 40% des électeurs n'ont toujours pas encore choisi pour qui voter. Les chefs politiques doivent alors démontrer à cet ultime débat qu'ils méritent la confiance des Québécois en ce moment pour juguler les différentes crises, surtout liées aux guerres tarifaires avec les États-Unis, l'amélioration de leur quotidien et la pression du coût de la vie, du logement et de leur santé. Et au moment de ce débat, diverses organisations se proposent de faire une mobilisation à la maison de Radio-Canada pour se faire entendre. Selon un communiqué parvenu à Flo, elles porteront un message clair. Je cite, « Les crises qui frappent la population exigent plus que de simples promesses électorales. Elles exigent des choix politiques à la hauteur des enjeux. » Fin de citation. Les manifestants attendent des chefs des engagements clairs pour mettre fin aux crises. Pendant que les chefs se préparent, ce mardi au cégep de Matane et conjointement organisé avec la Chambre de commerce et d'industrie de Matane, c'était le tour des candidats de la circonscription de Matane-Matapédia-Métis de débattre et faire valoir leurs idées. 4 candidats sur 7 ont répondu présents hier face à de nombreux étudiants. Hubert Héberge y était, compte rendu.
1: Des dizaines d'étudiants ainsi que des électeurs de tous âges étaient sur place pour assister à l'exercice. Voici quelques-uns d'entre eux expliquant pourquoi ils ne voulaient pas manquer ce débat.
2: Je pense que c'est sain en démocratie de faire un débat pour pouvoir que chaque candidat puisse exprimer ce qu'ils veulent. C'est mieux de s'informer pour faire un vote éclairé.
3: Moi, dans le fond, c'est pour voir ce que les différents candidats ont à dire par rapport à leur parti. Moi, c'est la première année que je vais voter cette année.
4: On est dans une étape que c'est assez difficile. On aimerait que ça change du bon côté. Il peut voir comment que Pascal et les autres vont se débrouiller pour nous expliquer qu'est-ce qu'ils veulent faire pour nous autres.
1: Sur les 7 candidats en liste pour la circonscription, 4 étaient présents pour expliquer ce qu'ils proposaient sur des enjeux aussi variés que l'environnement, l'économie et la crise du logement. De manière générale, Henri McLaren de l'équipe Christine Fréchette a misé sur les accomplissements de son parti. Pascal Bérubé du Parti québécois a promis un mandat fort où sa connaissance de la région allait être mise au service des citoyens. Pour sa part, Gabriel Plante de Québec solidaire a expliqué que la redistribution des richesses prévues par son parti allait mieux desservir la région. Et Michel Lefrançois de Démocratie directe a partagé que son parti promettait de tenir plus de consultations avec la population. Écoutons dans l'ordre messieurs Bérubé, Lefrançois, McLaren et Plante sur les différents thèmes.
5: On complète l'autoroute 20, c'est un enjeu de sécurité. Alors, si on n'obtient pas le financement dans notre région, d'autres vont le demander, vont peut-être l'obtenir. Donc, j'espère un fonds commun de l'ensemble des formations politiques sur l'autoroute 20. Il faut que le transport soit une priorité dans sa globalité pour permettre aux gens de venir chez nous et les gens de chez nous d'aller où ils veulent, quand ils le veulent.
6: De permettre à ce que le peuple donne son opinion sur toute décision à prendre.
7: On a la construction de la nouvelle école primaire qui va se faire à Matane, la construction d'un nouveau gymnase à l'école Lévesque à Saint-Donat.
8: On est une des régions les plus dévitalisées au Québec. C'est pour ça qu'il faut faire le pari de la social-démocratie. C'est l'idée de redistribuer cette richesse-là et d'éliminer les distorsions, inégalités entre les régions.
1: La période des questions du public a donné une couleur plus communautaire au débat où nombreux ont questionné les candidats sur les enjeux sociaux et les coupures dans les organismes venant en aide à la population. Pour cette électrice, le débat n'a pas vraiment fait gagnant.
9: Je suis un peu scandalisée d'entendre un peu les cassettes puis de poser des questions, mais les gens ne répondent pas nécessairement aux questions. Tu sais, on est là pour le communautaire à bas, puis il n'y a pas un qui s'engage. Il n'y a personne qui a parlé des problématiques. On parle d'itinérance, mais avant de se rendre dans l'itinérance, il y a d'autres enjeux sociaux en haut. Mais on n'a pas d'aide pour ces personnes-là. Donc, il faut que nos gouvernements s'engagent à mettre des sous dans le communautaire. Je suis un peu déçue des réponses aujourd'hui.
1: C'était Hubert Héberge du programme IGL pour Flow FM.
0: Et la coupe culturelle pour poursuivre ce bulletin, c'est avec vous, Hugo Etier.
10: Ce mercredi 23 septembre à 19h30 à la salle des Jardins de Spectre, le spectacle Flambant nu, une rencontre unique sur scène avec quatre virtuoses de l'interprétation. Christian Bégin, Marie Charlebois, Isabelle Vincent et Pierre Parquette. Flambant nu plonge au cœur d'une question universelle. Quelle est notre place dans l'univers? Cette interrogation aussi vieille que l'humanité elle-même est exacerbée par les récentes avancées scientifiques, notamment la fascinante théorie des univers multiples. Au bout de ce parcours, est-ce que nos personnages trouvent une réponse à cette question? Ce texte de Pierre-Michel Tremblay mêle profondeur et humour à travers une série de tableaux qui reflètent nos différentes identités dans des situations qui résonnent avec des enjeux de notre époque. Pour les billets, visitez lespectre.com. Pour les amateurs d'improvisation, au cégep de Rimouski, le match d'improvisation de l'Amphigourie aura lieu ce mercredi 23 septembre à 19h30. Le coût est de 3$ pour tous.
0: Et le sport, pour terminer ce bulletin de nouvelles avec Émile Clouet, il nous annonce le recrutement d'un nouveau gardien pour l'Océanique.
11: L'Océanique a annoncé la signature d'un gardien de but, Zachary Bernacci des Albatros du Collège Notre-Dame. Originaire de Rivière-au-Renard en Gaspésie, Bernacci, âgé de 16 ans, célébrera son 17e anniversaire en décembre. Le gardien de 5 pieds 10 pouces et demi et 195 livres connaît un excellent début de saison avec une fiche parfaite de 2 victoires en autant de départ et il n'a accordé qu'un seul but, maintenant un pourcentage d'efficacité de 976, ce qui lui donne une moyenne de buts alloués de 0,50. Son père, Mathieu Bernacci, a disputé 2 parties avec l'Océanique lors de la saison 99-2000. Bernacci poursuivra son développement avec les Albatros pour cette saison et sera présent au camp des Knicks en 2027. C'est pour pallier à la perte d'Edouard Laure que l'Océanique a signé Bernacci. Edouard Laure a 20 ans et donc en est à sa première et dernière année dans la LHJMQ.
0: Ce sera tout pour ce bulletin de nouvelles. Merci de l'avoir suivi. 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

0: Eh bien, ce mercredi 23 septembre, c'est le plein soleil qui règne sur la région de Rimouski-Lamitié avec un maximum de 16. Pour demain jeudi, ça sera encore une fois ensoleillé avec un maximum de 20. Et on terminera la semaine vendredi avec un maximum de 17 et un plein soleil. Présentement dans Rimouski, Lamitié, il fait 15.
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À 14h16, de retour à l'effet flow, ben, je vous parle d'une histoire quand même assez triste. C'est un cri de désespoir qui a été fait envers la CNESST de Lévis. C'est une histoire là, qui s'est déroulée la semaine dernière du côté de Lévis et qui soulève évidemment beaucoup de questions. Il y a un homme de 60 ans, un marteau à la main, qui entre dans les bureaux de la CNESST et qui se met à fracasser des fenêtres. Pas pour s'en prendre à quelqu'un, mais il dit aujourd'hui pour se faire entendre. Son nom, Éric Técan. Et pour comprendre pourquoi il en est arrivé là, ben il faut revenir quelques années en arrière. En 2019, M. Técan est victime d'un accident de la route aux États-Unis alors qu'il travaille comme camionneur. Il se blesse au dos. Sa première réclamation à la CNESST est acceptée. Il passe par une période de réadaptation. Puis, en 2021, son dossier est évalué. Selon lui, on détermine qu'il est capable de retourner au travail. Et en janvier 2022, ben, il est considéré apte à reprendre ses activités professionnelles. Donc, jusque-là, tout va bien. Mais quelques mois plus tard, son état change. Il commence à avoir des problèmes de dextérité dans les mains, une perte de force dans les jambes. Il dit également avoir fait plusieurs chutes. Il y a des examens qui révèlent alors une condition au niveau de la colonne cervicale. Il doit éventuellement subir une chirurgie au cou. Et c'est là que... C'est là que le conflit commence avec la CNESST. Parce qu'Éric Técan considère que cette nouvelle condition est liée à son accident de 2019. Il demande donc que son dossier soit reconnu comme une récidive, une rechute ou une aggravation de sa lésion professionnelle, mais la CNESST refuse. Selon la décision rendue dans son dossier, aucune lésion cervicale n'avait été constatée au moment où son dossier avait été fermé. C'est donc que la CNESST estime plutôt que son problème au cou serait lié à une condition dégénérative. M. Técan conteste cette décision, mais il est également débouté devant le tribunal administratif du travail. Et pendant ce temps-là, ben, il affirme que sa situation financière se détériore, qu'il souffre quotidiennement, qu'il a l'impression de ne plus avoir de recours. Il manifeste donc devant les bureaux de la CNESST. Il a ses affiches, il tente de se faire entendre, mais mardi dernier, il décide d'aller beaucoup plus loin. Il s'est présenté dans les bureaux de la CNESST à Lévis avec une canne et un marteau. Il affirme avoir préparé un papier avec son numéro de dossier. Il demande à la réceptionniste de prévenir ses collègues de s'éloigner des fenêtres et d'appeler le 911. Puis, il commence à frapper. Des fenêtres, des portes vitrées, une mosaïque de verre. Les dégâts sont relativement importants. Les policiers arrivent rapidement, mais entre-temps, M. Técan a déposé son marteau et il ne résiste pas à son arrestation. Il est aujourd'hui accusé de méfait de plus de 5 000 $. Il a été remis en liberté sous certaines conditions et son dossier doit revenir devant le tribunal en décembre. Mais ce qui est particulier dans cette histoire, c'est que l'homme ne cherche pas vraiment à nier ce qu'il a fait. Au contraire, il dit qu'il assume complètement ce qu'il a fait, mais il ajoute qu'il n'a jamais voulu s'en prendre à quelqu'un.

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14h31 de retour à l'effet flow. Ben, on termine avec une actualité à cette heure-ci. Imaginez là, être au Québec, vous avez tellement mal que vous devez vous rendre à l'urgence. Vous attendez encore. Et après plusieurs jours, mais vous n'avez toujours pas vu le spécialiste dont vous avez besoin. Mais c'est ce qui est arrivé à Laïza Mera de Borba, une femme de 48 ans de Blainville, et son histoire est assez difficile à croire. Parce qu'elle a finalement pris l'avion direction le Brésil pour subir une intervention d'urgence. Et la facture? 50 000 $ quand même. On remonte un peu l'histoire, là. Madame Laïza souffrait d'une hernie discale. Une hernie discale, c'est lorsqu'un disque entre les vertèbres se déplace ou se fissure et peut comprimer un nerf. Et quand ça devient important, bien, ça peut provoquer des douleurs très intenses et des problèmes neurologiques. Dans son cas, la douleur était devenue suffisamment importante pour qu'elle se retrouve à l'urgence de Saint-Eustache. Mais selon son témoignage, elle y aurait passé 7 jours sans voir de médecin spécialiste. 7 jours? Ben voyons donc. Voyons donc. C'est ce qui me vient en tête. Puis c'est là qu'elle dit qu'elle avoir commencé à avoir peur, évidemment, peur de la situation, mais aussi peur de ce qui allait arriver si elle devait continuer à attendre. Alors, elle prend une décision assez radicale. Elle retourne dans son pays d'origine, le Brésil. Et là-bas, elle obtient rapidement accès à une chirurgie, mais dans le privé. Elle doit payer au total environ 50 000 $ canadiens. Et ce montant comprend notamment les frais liés à son opération et à son séjour hospitalier. Pour elle, c'était donc plus simplement une question de confort. Elle avait l'impression qu'elle devait choisir entre attendre ou payer une fortune pour être traitée rapidement. Et elle résume elle-même son expérience avec une phrase qui frappe vraiment. Elle dit « J'ai eu peur du système de santé ». Elle affirme même avoir eu l'impression que le système était brisé. Maintenant, ben, il faut faire attention avec cette histoire-là, là, parce qu'on parle ici du témoignage d'une patiente. Ça ne veut pas dire que toutes les personnes qui vont en urgence au Québec attendent 7 jours pour voir un spécialiste. Bien évidemment, que c'est pas comme ça que ça se passe. Et ça permet pas non plus de conclure que le système brésilien est nécessairement plus efficace. Mais son histoire illustre quelque chose d'assez concret. Quand on est malade, quand on souffre, le temps ne se mesure pas de la même façon. Une journée d'attente, ça peut être long. 2 jours, encore plus, mais 7 jours avec une douleur importante, ça peut devenir complètement décourageant. Et c'est là que cette histoire-là devient intéressante pour nous ici en région, parce que à Rimouski, dans le Bas-Saint-Laurent, même dans la Métis, on le sait, on connaît les enjeux d'accès aux soins, les distances, les spécialistes qui sont pas toujours disponibles localement, les déplacements vers Québec, Montréal pour certains rendez-vous, les délais qui peuvent devenir particulièrement difficiles pour les gens qui habitent loin des grands centres. Évidemment, c'est pas la même situation que celle que je viens de vous raconter, mais la question de fond demeure la même. Qu'est-ce qu'on fait quand on a besoin d'un soin et qu'on a l'impression que le système ne peut pas nous l'offrir assez rapidement ou dans un délai dit raisonnable? Ben, c'est le cas de Madame Laïza Mera de Borba. Donc, elle a pris le choix de retourner au Brésil et de payer 50 000 $ pour cette histoire. Voilà, on s'en va en musique avec Miro et Mika. Au retour, bulletin météo, et on conclura un peu plus tard, 7h de 14h.

0: Eh bien, dans Rimouski et la Métis, présentement, ce mercredi 23 septembre, eh bien, c'est un plein soleil qu'on a avec un maximum de 16 pour ce soir et cette nuit. Ça sera un ciel généralement dégagé avec un maximum de 8. Pour demain, jeudi, plein soleil avec un maximum de 20. On sera très confortable demain. Vendredi, on terminera la semaine sous le soleil, encore une fois, et un maximum de 17. Présentement, dans Rimouski et la Métis, ben, il fait 15.
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14h50, dans un instant, ben, ça sera le bulletin d'information avec notre journaliste Alphonse Legault. Et, ben, pour s'y rendre, on a de la bonne musique pour vous. Qualité Motel, Ariane Moffat, Véronique Dicker. Levez le son dans vos après-midi. 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

0: Bonjour à toutes et à tous, bienvenue à votre bulletin de nouvelles de l'après-midi de ce 23 septembre 2026. Alphonse Legault au micro pour vous informer. C'est ce soir qu'aura lieu le troisième et dernier débat des chefs dans la campagne en cours pour les élections générales provinciales du 5 octobre prochain. Ce débat, qui sera animé par le journaliste Patrice Roy de Radio-Canada, aura lieu de 20h à 22h. Alors que Paul Saint-Pierre Plamondon trône dans les intentions de vote et que Christine Fréchette a régressé selon les derniers sondages, on a l'impression que tout se jouera ce soir pour tous les acteurs, puisque jusqu'à 40% des électeurs n'ont toujours pas encore choisi pour qui voter. Les chefs politiques doivent alors démontrer à cet ultime débat qu'ils méritent la confiance des Québécois en ce moment pour juguler les différentes crises, surtout liées aux guerres tarifaires avec les États-Unis, l'amélioration de leur quotidien et la pression du coût de la vie, du logement et de leur santé. Et au moment de ce débat, diverses organisations se proposent de faire une mobilisation à la maison de Radio-Canada pour se faire entendre. Selon un communiqué parvenu à Flo, elles porteront un message clair. Je cite, « Les crises qui frappent la population exigent plus que de simples promesses électorales. Elles exigent des choix politiques à la hauteur des enjeux. » Fin de citation. Les manifestants attendent des chefs des engagements clairs pour mettre fin aux crises. Pendant que les chefs se préparent, ce mardi au cégep de Matane et conjointement organisé avec la Chambre de commerce et d'industrie de Matane, c'était le tour des candidats de la circonscription de Matane-Matapédia-Métis de débattre et faire valoir leurs idées. 4 candidats sur 7 ont répondu présents hier face à de nombreux étudiants. Hubert Héberge y était, compte rendu.
1: Des dizaines d'étudiants ainsi que des électeurs de tous âges étaient sur place pour assister à l'exercice. Voici quelques-uns d'entre eux expliquant pourquoi ils ne voulaient pas manquer ce débat.
2: Je pense que c'est sain en démocratie de faire un débat pour pouvoir que chaque candidat puisse exprimer ce qu'ils veulent. C'est mieux de s'informer pour faire un vote éclairé.
3: Moi, dans le fond, c'est pour voir ce que les différents candidats ont à dire par rapport à leur parti. Moi, c'est la première année que je vais voter cette année.
4: On est dans une étape que c'est assez difficile. On aimerait que ça change du bon côté. Il peut voir comment que Pascal et les autres vont se débrouiller pour nous expliquer qu'est-ce qu'ils veulent faire pour nous autres.
1: Sur les 7 candidats en liste pour la circonscription, 4 étaient présents pour expliquer ce qu'ils proposaient sur des enjeux aussi variés que l'environnement, l'économie et la crise du logement. De manière générale, Henri McLaren de l'équipe Christine Fréchette a misé sur les accomplissements de son parti. Pascal Bérubé du Parti québécois a promis un mandat fort où sa connaissance de la région allait être mise au service des citoyens. Pour sa part, Gabrielle Plante de Québec solidaire a expliqué que la redistribution des richesses prévues par son parti allait mieux desservir la région. Et Michel Lefrançois de Démocratie directe a partagé que son parti promettait de tenir plus de consultations avec la population. Écoutons dans l'ordre messieurs Bérubé, Lefrançois, McLaren et Plante sur les différents thèmes.
5: On complète l'autoroute 20, c'est l'enjeu de sécurité. Alors, si on n'obtient pas le financement dans notre région, d'autres vont le demander, ils vont peut-être l'obtenir. Donc, j'espère un fonds commun de l'ensemble des formations politiques sur l'autoroute 20. Il faut que le transport soit une priorité dans sa globalité pour permettre aux gens de venir chez nous et les gens de chez nous d'aller où ils veulent, quand ils le veulent.
6: De permettre à ce que le peuple donne son opinion sur toute décision à prendre.
7: On a la construction de la nouvelle école primaire qui va se faire à Matane, la construction d'un nouveau gymnase à l'école Lévesque à Saint-Donat.
8: On est une des régions les plus dévitalisées au Québec. C'est pour ça qu'il faut faire le pari de la social-démocratie. C'est l'idée de redistribuer cette richesse-là et d'éliminer les distorsions, inégalités entre les régions.
1: La période des questions du public a donné une couleur plus communautaire au débat où nombreux ont questionné les candidats sur les enjeux sociaux et les coupures dans les organismes venant en aide à la population. Pour cette électrice, le débat n'a pas vraiment fait gagnant.
9: Je suis un peu scandalisée d'entendre un peu les cassettes puis de poser des questions, mais les gens ne répondent pas nécessairement aux questions. Tu sais, on est là pour le communautaire à bas, puis il n'y a pas un qui s'engage. Il n'y a personne qui a parlé des problématiques. On parle d'itinérance, mais avant de se rendre en itinérance, il y a d'autres enjeux sociaux en haut. Mais on n'a pas d'aide pour ces personnes-là. Donc, il faut que nos gouvernements s'engagent à mettre des sous dans le communautaire. Je suis un peu déçue des réponses aujourd'hui.
1: C'était Hubert Héberge du programme IGL pour Flow FM.
0: Et la coupe culturelle pour poursuivre ce bulletin, c'est avec vous, Hugo Étier.
10: Ce mercredi 23 septembre à 19h30 à la salle des Jardins de Spectre, le spectacle Flambant nu, une rencontre unique sur scène avec quatre virtuoses de l'interprétation. Christian Bégin, Marie Charlebois, Isabelle Vincent et Pierre Parquette. Flambant nu plonge au cœur d'une question universelle. Quelle est notre place dans l'univers? Cette interrogation aussi vieille que l'humanité elle-même est exacerbée par les récentes avancées scientifiques, notamment la fascinante théorie des univers multiples. Au bout de ce parcours, est-ce que nos personnages trouvent une réponse à cette question? Ce texte de Pierre-Michel Tremblay mêle profondeur et humour à travers une série de tableaux qui reflètent nos différentes identités dans des situations qui résonnent avec des enjeux de notre époque. Pour les billets, visitez lespectre.com. Pour les amateurs d'improvisation, au cégep de Rimouski, le match d'improvisation de l'Amphigourie aura lieu ce mercredi 23 septembre à 19h30. Le coût est de 3$ pour tous.
0: Et le sport, pour terminer ce bulletin de nouvelles avec Émile Clouet, il nous annonce le recrutement d'un nouveau gardien pour l'Océanique.
11: Le Sénèque a annoncé la signature d'un gardien de but, Zachary Bernacci des Albatros du Collège Notre-Dame. Originaire de Rivière-aux-Renards en Gaspésie, Bernacci, âgé de 16 ans, célébrera son 17e anniversaire en décembre. Le gardien de 5 pieds 10 pouces et demi et 195 livres connaît un excellent début de saison avec une fiche parfaite de 2 victoires en autant de départs et il n'a accordé qu'un seul but, maintenant un pourcentage d'efficacité de 976, ce qui lui donne une moyenne de buts loué de 0,50. Son père, Mathieu Bernacci, a disputé 2 parties avec l'Océanique lors de la saison 99-2000. Bernacci poursuivra son développement avec les Albatros pour cette saison et sera présent au camp des Knicks en 2027. C'est pour pallier à la perte d'Edouard Laure que l'Océanique a signé Bernacci. Edouard Laure a 20 ans et donc en est à sa première et dernière année dans la LHJMQ.
0: Ce sera tout pour ce bulletin de nouvelles. Merci de l'avoir suivi. 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

0: C'est le plein soleil qu'on a à l'extérieur avec un maximum de 16 pour la journée. Ce soir et cette nuit, ben, ça sera un ciel généralement dégagé avec un maximum de 8. Pour demain, jeudi, plein soleil encore une fois et un maximum de 20. Ça sera bien confortable. Et pour vendredi, ben, ça sera plein soleil encore une fois, un maximum de 17. Présentement, dans Rimouski, la Métis, il fait 15.
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dimanche, le 27 septembre, au centre récréatif de 7 octaves, au 201 rue de l'Église. Ça débute à midi avec la danse en ligne, le gala à 13h. Sandwich et bar sur place avec Tommy Fournier comme accompagnateur. L'entrée est de 10$ et c'est gratuit pour les musiciens. Pour vous inscrire, contactez Réjeanne au 88-775-6324. Le 1er octobre se tiendra la Journée internationale des aînés sous le thème « Bien vieillir, un heureux défi ». Cette journée sera l'occasion de célébrer les personnes aînées et de souligner leur importante contribution à la société. Dans ce cadre, le Club des 50 ans de Mont-Joli vous invite jeudi le 1er octobre dès 13h à la salle André Boutin de Mont-Joli au 1566 boulevard Jacques-Cartier pour un après-midi d'activité et suivi à 17h d'un souper et danse après le souper. C'est au coût de 25$. Les cartes pour le souper seront vendues par les administrateurs et administratrice jusqu'au 28 septembre. Aucune carte ne sera vendue à la porte. Bienvenue à tous, membres et non-membres, pour cette super belle journée de bonheur. À vendre, porte et lot de fenêtres à manivelle en très bon état peut être vendu séparément ou en lot. Pour info, contactez Serge au 88-732-4818. À vendre, différents articles pour la maison à très bas prix. Tout doit sortir. Pour info, on communique avec le 88-725-5755 avant 16h en semaine, ainsi que toute la journée du samedi. N'attendez pas!

15h17 de retour à l'effet flow. Je vous parle de Taylor Swift. Oui, parce que ça fait longtemps que je vous en ai pas parlé. Et ben là, avec Taylor Swift, il n'y a jamais vraiment de simple annonce. Hein? Faut toujours chercher les indices. Et depuis quelques jours, ben les Swifties avaient justement commencé à se poser des questions. Sur son site internet, un mystérieux compte à rebours était apparu. Sur ses réseaux sociaux, Taylor avait commencé à remplacer certaines lettres O par des zéros. Évidemment, les fans ont commencé à analyser absolument tout. Et mardi, ben, le mystère a été levé. Taylor Swift annonce une toute nouvelle chanson. Son titre, Patient Zero ou Patient Zero. Elle sort vendredi 25 septembre. Donc, ce vendredi, pour l'instant, Taylor ne dit pas qu'il s'agit du début d'une nouvelle ère musicale. Elle n'a pas annoncé de nouvel album. Donc, on sait qu'il y a une chanson, mais tout le reste, c'est encore des hypothèses. C'est justement ce qui est fascinant avec Taylor Swift, parce qu'elle sait très bien comment faire participer ses fans. Un chiffre par-ci, une couleur par-là, une modification sur son site, et voilà que les réseaux sociaux se transforment en véritable enquête policière. Pour Patient Zero, les fans ont notamment remarqué ces fameux zéros, le compte à rebours et différents éléments visuels qui semblent avoir été soigneusement placés. Mais attention, parce que tous ces éléments ne veulent pas nécessairement dire qu'un nouvel album s'en vient. Pour l'instant, rien n'a été confirmé. Ce qu'on sait par contre, c'est que la chanson arrive à un moment particulièrement intéressant. Elle sort seulement quelques jours avant les MTV Video Music Awards. Taylor Swift doit d'ailleurs recevoir un honneur spécial lors de la cérémonie. Elle est en nomination dans plusieurs catégories, donc est-ce que Patient Zero est simplement une nouvelle chanson? Est-ce que ça prépare quelque chose de plus gros? Est-ce qu'un nouvel album se cache derrière tous ces indices? On n'en sait rien. Mais probablement que Taylor adore ça. Parce que pendant qu'elle garde le silence, les Swifties, eux, analysent chaque détail, chaque publication, chaque lettre et chaque chiffre, évidemment. Donc, on peut arrêter de chercher les indices pour quelques jours. La réponse arrive vendredi. Taylor Swift, Passion Zero, 25 septembre. Et connaissant Taylor Swift, je ne serais pas surpris qu'il reste encore quelques surprises cachées quelque part. On s'en va en musique avec, entre autres, Sarah Dufour, Ludovic Bourgeois. Et au retour,

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À 15h31 de retour dans l'effet flow, si vous aimez, comme moi, en direct de l'univers, ben, j'ai une bonne nouvelle pour vous. L'émission de France Baudouin va prendre la route, oui, et pas juste une petite visite, là. Pour la toute première fois en 18 ans d'histoire, l'émission va sortir de ses studios de Montréal, direction le Saguenay. Ouais, bon, j'aurais préféré le Bas-Saint-Laurent, mais on va prendre ce qu'on peut, OK? Plus précisément, ça va se passer au Théâtre du Palais municipal de la Baie, et ça va se passer le 6 mars prochain. Donc, pourquoi c'est un événement? Ben parce que En direct de l'univers, depuis toutes ces années, fonctionne autour d'une formule assez simple, mais extrêmement efficace. On prend une personnalité, on invite sa famille, ses amis, des artistes qu'elle aime, et pendant qu'elle passe de faire une émission, ben, elle se retrouve complètement plongée dans un univers musical créé spécialement pour cette personne-là. Et surtout, elle ne sait absolument pas ce qui l'attend. Et c'est ça, la fameuse surprise. C'est aussi ça, pour ça que l'émission est devenue un rendez-vous aussi populaire au Québec. France Baudouin anime l'émission depuis ses débuts. Et au fil des années, ben, on a vu défiler des chanteurs, des comédiens, des humoristes, des sportifs, mais aussi énormément de personnalités moins connues du grand public. Et c'est souvent là que ça devient le plus touchant. Parce que la vedette de la soirée, c'est pas nécessairement la personne la plus connue. C'est souvent quelqu'un qui compte énormément pour son entourage. Un parent, un ami, un conjoint, un collègue, quelqu'un qui veut remercier ou simplement surprendre. Et justement, ben, la production veut refaire le coup. Après le succès de la spéciale devant public de l'année dernière, pour le public, ben, l'équipe remet ça. Mais cette fois, on change complètement de décor. C'est plus de 2000 personnes qui vont pouvoir assister gratuitement à l'enregistrement spectacle à la baie. Et attention, ce ne sera pas simplement une captation devant public. La soirée va durer environ 90 minutes avec des performances inédites, des artistes invités et évidemment des personnes qui seront kidnappées pour vivre leur propre en direct de l'univers. Et je mets « kidnappé » entre guillemets, là, c'est évidemment le langage de l'émission. Parce que la confidentialité, ben, c'est quelque chose de très important. C'est l'élément le plus important là, dans ce concept-là. Les personnes qui vont être célébrées ne seront rien. Même le public va devoir jouer le jeu. Parce que si quelqu'un vend la mèche, toute la magie disparaît. Et le plus intéressant, ben, c'est que vous pourriez peut-être vous-même faire partie de l'aventure. La production donne une dernière chance au public de proposer le nom d'un proche. Donc, il faut répondre à une dizaine de questions dans un formulaire. Les candidatures vont être acceptées jusqu'au 31 octobre. Si vous avez déjà soumis quelqu'un au printemps dernier, ben, bonne nouvelle, votre candidature demeure valide. La seule règle vraiment importante, la personne que vous proposez doit connaître en direct de l'univers et surtout, elle ne doit absolument rien savoir de votre démarche parce que le but, c'est de préserver la surprise jusqu'au bout. La spéciale va être également diffusée en direct sur ICI Télé, ICI Tout.TV, le 6 mars prochain. 2000 personnes vont se retrouver dans une salle à la baie au palais municipal. Et quelque part dans cette foule, ben, il y a des gens qui vont découvrir qui sont les vedettes de leur propre univers musical. Les billets ne sont pas en vente, on ne sait pas encore quand on va pouvoir choisir nos billets et réserver notre place, mais ça viendra bien, on va surveiller ça, c'est certain. On s'en va en musique avec Vincent Vallière, Lisa Leblanc, au retour en bulletin météo.

0: Eh bien, ce mercredi 23 septembre, c'est plein soleil qu'on vit à l'extérieur et on aime ça faire le plein de vitamine D, un maximum de 16 pour la journée. Ce soir et cette nuit, ça sera un ciel généralement dégagé avec un maximum de 8. Pour demain, jeudi, plein soleil avec un maximum de 20. Ça sera la journée la plus confortable de la semaine. Et vendredi, ben, ça sera ciel ensoleillé avec un maximum de 17. Présentement, dans Rimouski et la Métis, il fait 15.
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0: À 15h50 de retour dans l'effet flow. Tout juste avant de vous laisser, j'ai un petit fait insolite pour vous. Il y a un monsieur qui s'appelle Justin Bellemare, qui avait un objectif assez précis. Être le premier cycliste à traverser le nouveau pont international Gordie Howe. Ce pont-là, c'est une immense infrastructure qui relie Windsor en Ontario à Détroit au Michigan. Il a carrément campé devant le pont pendant 28 heures. Oui, 28 heures pour être certain d'être le premier à traverser le tout en vélo. Parce que le pont a finalement été ouvert à la circulation automobile au début du mois d'août. Mais quelques jours plus tard, le 5 août, ben c'était autour des piétons et des cyclistes. C'est une piste multifonctionnelle là, de 2,5 km qui permet maintenant de traverser la frontière à pied ou à vélo. C'est une première. Hein? Donc, le pont Gordie Howe est devenu le premier passage frontalier international à faire partie du sentier transcanadien. Donc, oui, vous pouvez maintenant traverser le pont et vous rendre du côté des États-Unis. Mais voilà, donc ce monsieur a dormi 28 heures devant le pont afin d'être le premier à traverser ce pont-là en vélo. C'est quand même assez impressionnant. Nous, on va se laisser parce que c'est déjà la fin de cette émission. Il y a notre ami Danny Proulx là, qui s'en vient dans quelques minutes pour son émission 80 volts. Je ziote un petit peu là, sans vous dire les prochaines chansons. Et honnêtement, là, oh là là là là là là, les premières chansons de cette émission-là, vous ne voulez pas manquer ça. Levez le son, ça va déménager. Danny Proulx vous accompagne dans quelques instants de 16h jusqu'à 18h avec son émission 80 volts. Moi, je vous dis, prenez soin de vous, soyez prudents. On se retrouve demain dès 9h pour l'art culture. Bye bye.
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0: Bonjour à toutes et à tous, bienvenue à votre bulletin de nouvelles régionales sur Flo 96.5. Ici, Alphonse Legault au micro. Mardi au cégep de Matane et conjointement organisé avec la Chambre de commerce et d'industrie de Matane, c'était le tour des candidats de la circonscription de Matane, Matapédia, Métis, de débattre et faire valoir leurs idées. 4 candidats sur 7 ont répondu présents face à de nombreux étudiants. Hubert Héberge y était compte-rendu.
1: Des dizaines d'étudiants ainsi que des électeurs de tous âges étaient sur place pour assister à l'exercice. Voici quelques-uns d'entre eux expliquant pourquoi ils ne voulaient pas manquer ce débat.
2: Je pense que c'est sain en démocratie de faire un débat pour pouvoir que chaque candidat puisse exprimer ce qu'ils veulent. C'est mieux de s'informer pour faire un vote éclairé.
3: Moi, dans le fond, c'est pour voir ce que les différents candidats ont à dire par rapport à leur parti. Moi, c'est la première année que je vais voter cette année.
4: On est dans une étape que c'est assez difficile. On aimerait que ça change du bon côté.
1: Sur les 7 candidats en liste pour la circonscription, 4 étaient présents pour expliquer ce qu'ils proposaient sur des enjeux aussi variés que l'environnement, l'économie et la crise du logement. De manière générale, Henri McLaren de l'équipe Christine Fréchette a misé sur les accomplissements de son parti. Pascal Bérubé du Parti québécois a promis un mandat fort où sa connaissance de la région allait être mise au service des citoyens. Pour sa part, Gabriel Plante de Québec solidaire a expliqué que la redistribution des richesses prévues par son parti allait mieux desservir la région. Et Michel Lefrançois de Démocratie directe a partagé que son parti promettait de tenir plus de consultations avec la population. Écoutons dans l'ordre messieurs Bérubé, Lefrançois, McLaren et Plante sur les différents thèmes.
5: On complète l'autoroute 20, c'est l'enjeu de sécurité. Alors, si on n'obtient pas le financement dans notre région, d'autres vont le demander, ils vont peut-être l'obtenir. Donc, j'espère un fonds commun de l'ensemble des formations politiques sur l'autoroute 20. Il faut que le transport soit une priorité dans sa globalité pour permettre aux gens de venir chez nous et les gens de chez nous d'aller où ils veulent, quand ils le veulent.
6: De permettre à ce que le peuple donne son opinion sur toute décision à prendre.
7: On a la construction de la nouvelle école primaire qui va se faire à Matane, la construction d'un nouveau gymnase à l'école Lévesque à Saint-Donat.
8: On est une des régions les plus dévitalisées au Québec. C'est pour ça qu'il faut faire le pari de la social-démocratie. C'est l'idée de redistribuer cette richesse-là et d'éliminer les distorsions, inégalités entre les régions.
1: La période des questions du public a donné une couleur plus communautaire au débat où nombreux ont questionné les candidats sur les enjeux sociaux et les coupures dans les organismes venant en aide à la population. Pour cette électrice, le débat n'a pas vraiment fait gagnant.
9: C'est un peu scandalisé d'entendre un peu les cassettes puis de poser des questions, mais les gens ne répondent pas nécessairement aux questions. Tu sais, on est là pour le communautaire à bas, puis il n'y a pas un qui s'engage. Il n'y a personne qui a parlé des problématiques. On parle d'itinérance, mais avant de se rendre en itinérance, il y a d'autres enjeux sociaux en haut, mais on n'a pas d'aide pour ces personnes-là. Donc, il faut que nos gouvernements s'engagent à mettre des sous dans le communautaire. Je suis un peu déçue des réponses aujourd'hui.
1: C'était Hubert Héberge du programme IGL. Pour Flo FM.
0: Sur le campus de Lucas, à Rimouski et à Lévis ce mardi aux heures de dîner, une mobilisation pour le financement des universités a eu lieu. Elle était menée conjointement par l'Association générale étudiante du campus de Rimouski, le syndicat des professeurs de l'Université du Québec à Rimouski, le syndicat du personnel de soutien de l'Université du Québec à Rimouski et le syndicat des chargés de cours de l'Université du Québec à Rimouski. Elle a consisté au déroulement d'une bannière portant ce message: l'université, un bien commun, investir dans nos universités, c'est investir dans tout le Québec. Ici à Rimouski, le déroulement a eu lieu à la mezzanine du campus. Sur place, nous avons rencontré Wina Frogette, vice-présidente à l'information et à la mobilisation du SQUICAR CSN. Elle nous explique le sens de cette manifestation.
10: L'idée, c'est de profiter de la campagne électorale pour demander un meilleur financement des universités à travers le Québec. Donc, 16 universités ont participé aujourd'hui à la même heure, ont déroulé exactement la même bannière qui réclame un meilleur financement des universités pour rappeler que l'université est un bien commun dans la société québécoise et doit être financée en conséquence. L'idée aussi est de ne viser aucun parti politique en particulier, mais de simplement rappeler au prochain gouvernement l'importance de l'université au sein de la société québécoise, de mettre de l'avant l'importance d'augmenter le financement, un financement pérenne, davantage de prévisibilité pour les universités, donc un engagement peut-être un peu plus à long terme sur un financement conséquent pour garder la qualité de nos universités actuelles.
11: Mais tout cela suppose quoi?
10: Je suppose que le prochain gouvernement débloque davantage de fonds.
11: Vous faites quoi?
10: La direction de l'UQAR pourrait très certainement expliquer en quoi un meilleur financement pourrait leur être utile. Parce que au final, c'est l'administration qui va recevoir ce budget. Les associations étudiantes ont leurs revendications. Les différents syndicats au sein de la communauté universitaire ont différentes demandes. Mais évidemment qu'un meilleur financement, par exemple, va faciliter les négociations pour chacun des syndicats.
0: Puis nous l'avons appris mardi, l'organisme Accueil Maternité Rimouski vient de recevoir un don majeur de 175 000 $. Ce don servira, selon un communiqué, pour la rénovation et l'amélioration du bâtiment afin de mieux répondre aux besoins des mères et des enfants. Une importante mobilisation philanthropique rimouskoise a permis à l'Accueil Maternité d'obtenir ces fonds grâce à l'initiative de M. Valmont Santerre, soutenu par l'engagement initial de Daniel Beneteau. La famille André et José Colline de l'estructure GB s'est également engagée, selon un communiqué, à soutenir l'organisme pour une période de 5 ans, ajoutant ainsi une contribution durable à cette mobilisation. Accueil Maternité Rimouski, pour rappel, accompagne les mères de la grossesse à la petite enfance en leur offrant du soutien, du répit et un espace de rencontre pour briser l'isolement. La mission de l'organisme repose en clair sur l'engagement des bénévoles qui sont présentes pour accueillir les mères, les écouter, bercer les bébés ou encore jouer avec les enfants afin que les mamans puissent se reposer. À noter également que cette générosité a déjà permis de concrétiser un premier chantier majeur pour l'organisme concernant un service essentiel à la mission. Les détails autour de ce chantier seront annoncés prochainement, soutient l'organisme. Ce sera tout pour ce bulletin de nouvelles. Merci de l'avoir suivi. 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
12: Ah ben, il va faire beau, c'est un ciel dégagé avec un minimum de 8 degrés sur le 3 degrés à l'intérieur des terres, risque de gel. Pour demain, jeudi, ensoleillé avec un maximum de 20 degrés, vendredi, ensoleillé, maximum de 17. Et pour samedi, alternance de soleil et nuages, maximum de 15. Dimanche, ensoleillé, maximum de 16 degrés. 16h08, dans Rimouski et dans la Métis aussi, qui fait 13 degrés.
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C'était Cool and the Gang avec Fresh. Bonjour, bienvenue à 80 volts. Et aujourd'hui, ça va être assez survolté. Merci. Ça va peut-être aussi être survolté ce soir à compter de 20 heures puisque ce sera le dernier débat des chefs présenté sur les ondes de Radio-Canada. On va aussi vous parler du vote par anticipation. Ça débute ce dimanche. Logement abordable. Vous allez voir que c'est pas si simple que ça. 16:30, 17:30, les sports avec Émile Clouet et à compter de 17h. Ben, ce sont les nouvelles régionales. Si vous avez manqué le bulletin de 16h, Alphonse s'installe à nouveau à compter de 17h pour bien vous informer. You Got It est l'un des grands succès de Roy Orbison et tristement l'un de ses derniers succès. Paru en janvier 1989, quelques semaines après son décès, le 6 décembre 1988. Avec ça, eh ben, ça relance

0: Kendo Magic avec America à 80 volts. Après un an d'existence, l'organisme fédéral Maison Canada compte environ 2000 logements en chantier dans le cadre du projet, totalisant plus de 19 000 unités. Mais l'écart demeure quand même assez immense selon la SCHL. Il faudrait construire entre 430 000 et 480 000 logements par année au Canada jusqu'en 2035 pour justement trouver un niveau d'abordabilité comparable à celui de 2019. Ça fait quand même pas mal de construction et pas mal de sous aussi. Le gouvernement reconnaît qu'Ottawa a trop peu investi dans le logement abordable depuis environ les 40 dernières années, ça c'est vrai. Et les immeubles qu'on avait également, ils n'ont pas été rénovés très souvent. De leur côté, ben les partis d'opposition dénoncent la lenteur des mises en chantier, les délais de permis, le manque de terrain prêt, bien sûr, à être développé, et le financement insuffisant, expliquant donc en partie ce rythme qui est un tant soit peu lent. Maison Canada promet que ses partenariats avec les provinces et les municipalités permettront d'accélérer les projets. L'enjeu est majeur pour les jeunes, les ménages à faible revenu et les nouveaux arrivants qui subissent de plein fouet la pénurie de logements et qui parfois se retrouvent dans des situations, ma foi, catastrophiques. Un logement dispendieux, insalubre, très souvent, malheureusement, ou encore des logements qui sont hors de portée. Ça nous mène à 16h23, un duo légendaire. Vraiment légendaire, je pèse mes mots. C'est ce que je vous présente après la pause à 80 volts. Et à 16h30, ben, ce sera le moment de vous présenter les sports avec Émile Leclouet. Il fait 14 degrés dans Rimouski et dans la Métis.
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1: Le Sénèque a annoncé la signature d'un gardien de but, Zachary Bernatchez des Albatros du Collège Notre-Dame. Originaire de Rivière-au-Renard en Gaspésie, Bernatchez, âgé de 16 ans, célébrera son 17e anniversaire en décembre. Le gardien de 5 pieds 10 pouces et demi et 195 livres connaît un excellent début de saison avec une fiche parfaite de 2 victoires en autant de départs et il n'a accordé qu'un seul but, maintenant un pourcentage d'efficacité de 976, ce qui lui donne une moyenne de buts alloués de 0,50. Son père, Mathieu Bernatchez, a disputé 2 parties avec l'Océanique lors de la saison 99-2000. Bernatchez poursuivra son développement avec les Albatros pour cette saison et sera présent au camp des Knicks en 2027. C'est pour pallier à la perte d'Édouard Laure que l'Océanique a signé Bernatchez. Édouard Laure a 20 ans et donc en est à sa première et dernière année dans la LHJMQ. Dans la Ligue nationale de hockey, la pré-saison est déjà bien entamée, si bien que en Floride, les frères Tkachuk ont un malin plaisir à jouer ensemble. Le cadet des frères américains, Brady, a déjà récolté 5 points depuis son arrivée avec les Panthers en match préparatoire. Il a également engagé le combat lors de son premier match préparatoire face aux Hurricanes. Sinon, catastrophe à Philadelphie qui perdent leur gardien numéro 1, Dan Vladar, dans une défaite de 5-1 face aux Bruins de Boston. Vladar a été commandé au haut du corps et nous n'avons toujours pas de détails sur la durée potentielle de son absence. Mais si Vladar venait qu'à manquer des matchs, les Flyers devraient confier le filet à Joseph Woll, acquis des Leafs de Toronto cet été. 4 matchs à se mettre sous la dent ce soir. Un programme double entre les Sénateurs et les Maple Leafs. Nous aurons également une reprise des séries de l'an dernier entre le Wild et les Stars. Et les Kings affrontent les Ducks à 22h. En Formule 1, le pilote français Isaac Hadjar sera de retour en piste en fin de semaine pour le Grand Prix d'Azerbaïdjan dans les rues de Bakou. Celui qui était incommodé au poignet aura donc raté 3 Grands Prix. C'est donc dire que Liam Lawson est de retour chez Racing Bulls, l'écurie petite sœur de Red Bull. Et à peine son retour annoncé, Hadjar avait une autre bonne nouvelle à lancer à ses partisans. Il reste chez Red Bull pour la saison 2027. L'écurie a confirmé sur ses réseaux sociaux que le pilote français serait le second de Max Verstappen pour une 2e saison de suite. Il est le pilote qui est resté le plus longtemps aux côtés de Max Verstappen depuis Checo Pérez, qui avait fait plusieurs saisons. La Formule 1 reprend l'action en fin de semaine, mais sous un horaire bien différent. Dimanche, le 27 septembre. C'est un jour férié en Azerbaïdjan. Le Grand Prix se passe donc samedi et les qualifications vendredi. Nous aurons droit à 3 Grands Prix consécutifs alors que ce sera Azerbaïdjan en fin de semaine, le Grand Prix de Bahreïn en Malaisie en fin de semaine prochaine et le Grand Prix de Singapour lors de la 2e fin de semaine d'octobre. C'était Émile Clouet pour vos sports.
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0: Ah ben, c'est une émission qui nous donne un peu le, je sais pas, le rhume. On en dépoussière quelques-unes. C'était Alan Amaze avec Love Is à flot à 80 volts. C'est un ciel dégagé avec un minimum de 8 degrés, sauf de 3 à l'intérieur des terres. Il y a risque de gel. Pour demain, jeudi, ensoleillé, maximum de 20 degrés. Vendredi, ensoleillé, maximum de 17. Samedi, alternance de soleil et nuages, max de 15. Dimanche, ensoleillé, max de 18. 16:37 dans Rimouski, dans la Métis, il fait 14 degrés. Après la pause, là, j'ai un trio, mais je fournis pas de liqueur. Il y a Bryan Adams, Foreigner et Genesis. Après la pause.
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0: 16h48, voilà pour Genesis à 80 volts. On va parler un peu de politique. Les chefs des 5 principaux partis politiques du Québec se retrouvent ce soir pour un dernier débat électoral à Radio-Canada. La rencontre animée par Patrice Roy se déroulera de 20h à 22h en direct de Montréal. 5 grands thèmes seront au cœur des échanges. L'avenir du Québec, l'insécurité économique, les finances publiques, les enfants et la santé. Ce débat survient alors que la course demeure serrée. Selon un récent sondage Léger, le Parti québécois mène avec 29 % des intentions de vote devant les libéraux à 23 % la CAQ 20 % les conservateurs 17 % et Québec solidaire 10 % Et parlant justement de politique, les électeurs québécois qui ne pourront pas voter le 5 octobre prochain, ben pourront le faire par anticipation dès ce dimanche. Les bureaux seront ouverts de 9h30 à 20h. Dimanche et lundi aussi, pour voter, il vous faut apporter donc la fameuse carte d'électeur, si vous l'avez reçue, ainsi qu'une pièce d'identité acceptée. Il est aussi possible de vérifier son inscription sur la liste électorale et de repérer son lieu de vote sur le site de Élections Québec. Rappelons que le vote par anticipation se déroule dans un bureau désigné et qui n'est pas nécessairement le même que celui du jour du scrutin. L'élection générale aura lieu donc lundi, le 5 octobre prochain. D'ailleurs, à Flou, on vous présente une émission spéciale de la soirée des élections le 5 octobre. J'aurai l'occasion de vous donner plus de détails à partir de la semaine prochaine. 16h49, journée après la pause, Elton John et par la suite les nouvelles avec Alphonse Legault.
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0: Bonjour à toutes et à tous, bienvenue à votre bulletin de nouvelles régionales sur Flow 96.5. Ici, Alphonse Legault au micro. Mardi au Cégep de Matane et conjointement organisé avec la Chambre de commerce et d'industrie de Matane, c'était le tour des candidats de la circonscription de Matane-Matapédia-Métis de débattre et faire valoir leurs idées. 4 candidats sur 7 ont répondu présents face à de nombreux étudiants. Hubert Héberge y était, compte rendu.
1: Des dizaines d'étudiants ainsi que des électeurs de tous âges étaient sur place pour assister à l'exercice. Voici quelques-uns d'entre eux expliquant pourquoi ils ne voulaient pas manquer ce débat.
2: Je pense que c'est sain en démocratie de faire un débat pour pouvoir que chaque candidat puisse exprimer ce qu'ils veulent. C'est mieux de s'informer pour faire un vote éclairé.
3: Moi, dans le fond, c'est pour voir ce que les différents candidats ont à dire par rapport à leur parti. Moi, c'est la première année que je vais voter cette année.
4: On est dans une étape que c'est assez difficile. On aimerait que ça change du bon côté.
1: Sur les 7 candidats en liste pour la circonscription, 4 étaient présents pour expliquer ce qu'ils proposaient sur des enjeux aussi variés que l'environnement, l'économie et la crise du logement. De manière générale, Henri McLaren de l'équipe Christine Fréchette a misé sur les accomplissements de son parti. Pascal Bérubé du Parti québécois a promis un mandat fort où sa connaissance de la région allait être mise au service des citoyens. Pour sa part, Gabrielle Plante de Québec solidaire a expliqué que la redistribution des richesses prévues par son parti allait mieux desservir la région. Et Michel François de Démocratie Directe a partagé que son parti promettait de tenir plus de consultations avec la population. Écoutons dans l'ordre messieurs Bérubé, Lefrançois, McLaren et Plante sur les différents thèmes.
5: On complète l'autoroute 20, c'est l'enjeu de sécurité. Alors, si on n'obtient pas le financement dans notre région, d'autres vont le demander, ils vont peut-être l'obtenir. Donc, j'espère un fonds commun de l'ensemble des formations politiques sur l'autoroute 20. Il faut que le transport soit une priorité dans sa globalité pour permettre aux gens de venir chez nous et les gens de chez nous d'aller où ils veulent, quand ils le veulent.
6: De permettre à ce que le peuple donne son opinion sur toute décision à prendre.
7: On a la construction de la nouvelle école primaire qui va se faire à Matane, la construction d'un nouveau gymnase à l'école Lévesque, à Saint-Donat.
8: On est une des régions les plus dévitalisées au Québec. C'est pour ça qu'il faut faire le pari de la social-démocratie. C'est l'idée de redistribuer cette richesse-là et d'éliminer les distorsions, inégalités entre les régions.
1: La période des questions du public a donné une couleur plus communautaire au débat où nombreux ont questionné les candidats sur les enjeux sociaux et les coupures dans les organismes venant en aide à la population. Pour cette électrice, le débat n'a pas vraiment fait gagnant.
9: Je suis un peu scandalisée d'entendre un peu les cassettes puis de poser des questions, mais les gens ne répondent pas nécessairement aux questions. Tu sais, on est là pour le communautaire à bout, puis il n'y a pas un qui s'engage. Il n'y a personne qui a parlé des problématiques. On parle d'itinérance, mais avant de se rendre en itinérance, il y a d'autres enjeux sociaux en haut, mais on n'a pas d'aide pour ces personnes-là. Donc, il faut que nos gouvernements s'engagent à mettre des sous dans le communautaire. Je suis un peu déçue des réponses aujourd'hui.
1: C'était Hubert Héberge du programme IGL. Pour Flow FM.
0: Sur le campus de Lucas à Rimouski et à Lévis ce mardi aux heures de dîner, une mobilisation pour le financement des universités a eu lieu. Elle était menée conjointement par l'Association générale étudiante du campus de Rimouski, le syndicat des professeurs de l'Université du Québec à Rimouski, le syndicat du personnel de soutien de l'Université du Québec à Rimouski et le syndicat des chargés de cours de l'Université du Québec à Rimouski. Elle a consisté au déroulement d'une bannière portant ce message, l'université, un bien commun, investir dans nos universités, c'est investir dans tout le Québec. Ici à Rimouski, le déroulement a eu lieu à la mezzanine du campus. Sur place, nous avons rencontré Wina Frogette, vice-présidente à l'information et à la mobilisation du SCUCAR CSN. Elle nous explique le sens de cette manifestation.
10: L'idée, c'est de profiter de la campagne électorale pour demander un meilleur financement des universités à travers le Québec. Donc, 16 universités ont participé aujourd'hui à la même heure. On déroulait exactement la même bannière qui réclame un meilleur financement des universités. Pour rappeler que l'université est un bien commun dans la société québécoise et doit être financée en conséquence. L'idée aussi est de ne viser aucun parti politique en particulier, mais de simplement rappeler au prochain gouvernement l'importance de l'université au sein de la société québécoise, de mettre de l'avant l'importance d'augmenter le financement, un financement pérenne, davantage de prévisibilité pour les universités, donc un engagement peut-être un peu plus à long terme sur un financement conséquent pour garder la qualité de nos universités actuelles.
11: Mais tout cela suppose quoi?
10: On suppose que le prochain gouvernement gouvernement débloque davantage de fonds.
0: Pour faire quoi?
10: La direction de l'UQAR pourrait très certainement expliquer en quoi un meilleur financement pourrait leur être utile. Parce que au final, c'est l'administration qui va recevoir ce budget. Les associations étudiantes ont leurs revendications. Les différents syndicats au sein de la communauté universitaire ont différentes demandes. Mais évidemment qu'un meilleur financement, par exemple, va faciliter les négociations pour chacun des syndicats.
0: Puis nous l'avons appris mardi, l'organisme Accueil Maternité Rimouski vient de recevoir un don majeur de 175 000 $. Ce don servira, selon un communiqué, pour la rénovation et l'amélioration du bâtiment afin de mieux répondre aux besoins des mères et des enfants. Une importante mobilisation philanthropique rimouskoise a permis à l'Accueil Maternité d'obtenir ses fonds grâce à l'initiative de M. Valmont Santerre, soutenu par l'engagement initial de Daniel Beneteau. La famille André et José Colline de la structure GB s'est également engagée, selon un communiqué, à soutenir l'organisme pour une période de 5 ans, ajoutant ainsi une contribution durable à cette mobilisation. Accueil Maternité Rimouski, pour rappel, accompagne les mères de la grossesse à la petite enfance en leur offrant du soutien, du répit et un espace de rencontre pour briser l'isolement. La mission de l'organisme repose en clair sur l'engagement des bénévoles qui sont présentes pour accueillir les mères, les écouter, bercer les bébés ou encore jouer avec les enfants afin que les mamans puissent se reposer. À noter également que cette générosité a déjà permis de concrétiser un premier chantier majeur pour l'organisme concernant un service essentiel à la mission. Les détails autour de ce chantier seront annoncés prochainement, soutient l'organisme. Ce sera tout pour ce bulletin de nouvelles. Merci de l'avoir suivi. 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
11: Ce soir et cette nuit, c'est un ciel dégagé avec un minimum de 8 degrés. Et lorsqu'on parle de ciel dégagé en automne, habituellement, c'est frais, pour ne pas dire froid. 3 degrés prévus à certains endroits, surtout à l'intérieur des terres, donc risque de gel. Pour demain, jeudi, ensoleillé, maximum de 20 degrés. Vendredi, ensoleillé, maximum de 17. Samedi, alternance de soleil et nuages, 15 degrés. Et dimanche, ensoleillé, maximum de 16 degrés. Il est 17.

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0: Selon un rapport de Deloitte, l'organisation aurait évité près de 1,9 milliard de dollars de coûts au réseau de la santé en 2025-26. À cela s'ajoute environ 286 millions de dollars économisés l'année précédente. Les résultats proviendraient notamment d'une meilleure gestion des achats, des contrats et des ressources dans le réseau. Toutefois, ces chiffres surviennent dans un contexte où Santé Québec demeure contesté, surtout pendant la campagne électorale. Plusieurs dénoncent la lourdeur administrative de la nouvelle structure et s'interrogent aussi sur ses effets réels sur l'accès aux soins. Et ça, je pense que c'est un élément assez important. Le rapport présente donc un gain financier majeur, mais le départ de la performance du réseau, ça, c'est une autre chose. Hein? C'est pas parce que Santé Québec va bien, c'est plus facile de se trouver un médecin. 17h23, on s'arrête après la pause, c'est Roxette. Et à 17h30, les sports avec Émile Clouin.
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1: Le Sénèque a annoncé la signature d'un gardien de but, Zachary Bernacchi des Albatros du Collège Notre-Dame. Originaire de Rivière-au-Renard en Gaspésie, Bernacchi, âgé de 16 ans, célébrera son 17e anniversaire en décembre. Le gardien de 5 pieds 10 pouces et demi et 195 livres connaît un excellent début de saison avec une fiche parfaite de 2 victoires en autant de départs et il n'a accordé qu'un seul but, maintenant un pourcentage d'efficacité de 976, ce qui lui donne une moyenne de buts alloués de 0,50. Son père, Mathieu Bernacchi, a disputé 2 parties avec l'Océanique lors de la saison 99-2000. Bernacchi poursuivra son développement avec les Albatros pour cette saison et sera présent au camp des Knicks en 2027. C'est pour pallier à la perte d'Edouard Laure que l'Océanique a signé Bernacchi. Edouard Laure a 20 ans et donc en est à sa première et dernière année dans la LHJMQ. Dans la Ligue nationale de hockey, la pré-saison est déjà bien entamée, si bien que en Floride, les frères Tkachuk ont un malin plaisir à jouer ensemble. Le cadet des frères américains, Brady, a déjà récolté 5 points depuis son arrivée avec les Panthers en match préparatoire. Il a également engagé le combat lors de son premier match préparatoire face aux Hurricanes. Sinon, catastrophe à Philadelphie qui perdent leur gardien numéro 1, Dan Vladar, dans une défaite de 5-1 face aux Bruins de Boston. Vladar était commandé au haut du corps et nous n'avons toujours pas de détails sur la durée potentielle de son absence. Mais si Vladar venait qu'à manquer des matchs, les Flyers devraient confier le filet à Joseph Woll, acquis des Leafs de Toronto cet été. 4 matchs à se mettre sous la dent ce soir. Un programme double entre les Sénateurs et les Maple Leafs. Nous aurons également une reprise des séries de l'an dernier entre le Wild et les Stars. Et les Kings affrontent les Ducks à 22h. En Formule 1, le pilote français Isaac Hadjar sera de retour en piste en fin de semaine pour le Grand Prix d'Azerbaïdjan dans les rues de Bakou. Celui qui était incommodé au poignet aura donc raté 3 Grands Prix. C'est donc dire que Liam Lawson est de retour chez Racing Bulls, l'écurie petite sœur de Red Bull. Et à peine son retour annoncé, Hadjar avait une autre bonne nouvelle à lancer à ses partisans. Il reste chez Red Bull pour la saison 2027. L'écurie a confirmé sur ses réseaux sociaux que le pilote français serait le second de Max Verstappen pour une 2e saison de suite. Il est le pilote qui est resté le plus longtemps aux côtés de Max Verstappen depuis Checo Pérez, qui avait fait plusieurs saison. La Formule 1 reprend l'action en fin de semaine, mais sous un horaire bien différent. Dimanche, le 27 septembre, c'est un jour férié en Azerbaïdjan. Le Grand Prix se passe donc samedi et les qualifications vendredi. Nous aurons droit à 3 Grands Prix consécutifs, alors que ce sera Azerbaïdjan en fin de semaine, le Grand Prix de Bahreïn en Malaisie en fin de semaine prochaine et le Grand Prix de Singapour lors de la 2e fin de semaine d'octobre. C'était Émile Clouet pour vos sports.
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C'était Michael Jackson avec Bad. C'est un ciel de dégagé, minimum de 8 degrés, 3 degrés à l'intérieur des terres, risque de gel demain. Ensoleillé, max de 20 degrés. Vendredi, ensoleillé, maximum de 17. Samedi, alternance de soleil et nuages, maximum de 15. Dimanche, ensoleillé là aussi, avec un maximum de 16 degrés. Il est normal pour la période, 14 degrés le jour et 6 degrés la nuit. Donc le jour, on peut dire qu'on est au-dessus des normales saisonnières. Et la nuit, un peu en deçà, ça dépend des nuits. Chez le soleil à 18h30.

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Roth avec Safety Dance à 80 volts. C'est tout pour l'émission d'aujourd'hui. On va se reparler demain à compter de 18h, bien évidemment, pour une autre émission électrisante, du moins je l'espère. Je vous laisse avec l'année 1985, Corey Hart et Boy in the Box. Vous allez sans doute la reconnaître, cette chanson qui a quand même été un très grand succès. À compter de 18h, on vous présente Un jour à la fois, émission réalisée par les Alcooliques Anonymes. Mon nom est Danny Pro. Il me reste à vous remercier.

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0: Bonjour à tous, ici votre animateur Serge. Bienvenue à l'émission Un jour à la fois, une émission dédiée au mouvement des alcooliques anonymes. Les alcooliques anonymes sont une association de personnes qui partagent entre elles leur expérience, leur force et leur espoir dans le but de résoudre leurs problèmes communs et d'aider d'autres alcooliques à se rétablir. Le désir d'arrêter de boire est la seule condition pour devenir membre des AA. Les AA ne demandent ni cotisation, ni droit d'entrée, et nous nous finançons par nos propres contributions. Les AA ne sont associés à aucune secte, confession religieuse ou politique, à aucun organisme ou établissement. Ils ne désirent s'engager dans aucune controverse. Ils n'endossent ni ne contestent aucune cause. Notre but premier est de demeurer abstinent et d'aider d'autres alcooliques à le devenir. Nous recevons aujourd'hui, comme à chaque semaine, un invité des AA, membre des AA, qui vient nous parler de sa vie, des difficultés de son passé et de son expérience actuelle de rétablissement. Alors j'ai devant moi ici un membre des AA qui va commencer à vous parler de sa vie. Il s'appelle...
1: Paul.
0: Oui, bienvenue Paul.
1: Alcoolique de Scarman.
0: Voilà.
1: Ben merci de l'invitation Serge. Ben voilà, il est coutume hein, de raconter d'où on vient... J'ai souvent dans mes partages, je parle pas nécessairement de ma, je parle pas longtemps de ma consommation parce que j'ai l'impression qu'on a tous consommé différents degrés, mais je vais essayer quand même de faire ça dans les règles de l'art et je vais partir de de mon enfance. Donc, je suis un fils d'immigré. J'ai été élevé dans une famille où, dans ma famille, en fait, je me suis toujours senti comme pas pareil que les autres. Chez moi, on parlait pas de la même façon que mes petits amis. On parlait avec un accent français. On mangeait pas pareil. C'était vraiment une mentalité méditerranéenne. Mes parents sont arrivés au Québec. À la fin des années 50, ça a été vraiment un choc culturel pour eux. C'est drôle parce que j'entendais un psychologue dernièrement qui parlait d'un trauma générationnel, qu'on peut hériter du trauma que nos parents ont eu, même fœtus et jeune enfant. Quand j'ai entendu ça, je me suis dit, bon, ben voilà, un autre trauma que je peux ajouter à ma liste de traumas. Donc, c'est ça, j'ai été élevé dans cette ambiance-là. Du plus loin que je me souvienne, j'ai toujours eu des comportements excessifs. J'étais le pas pareil c'est dans ma famille, en plus. Là, j'étais toujours à la recherche de sensations fortes. Mais on parle d'assez jeune. Là. Je me rappelle qu'à 8 ans, dans la cour d'école, on se bloquait les carotides pour se faire tomber dans les pommes. T'sais? Et moi, je recherchais cette espèce d'ivresse-là. En fait, la perte de conscience, ça m'attirait. Dès le très jeune âge, je me rappelle aussi d'avoir passé tous mes étés, là je parle pas de quelques heures, mais tous mes étés dans un manège à la ronde qui s'appelle le Zipper, là,
0: ah,
1: où
0: ouais.
1: Les cabines tournent sur elles-mêmes et j'aimais m'étourdir, j'aimais cette sensation-là. Et ça va me suivre longtemps. Je dirais que dans ma jeunesse, l'enfant que j'étais, ça a pris un tournant vraiment marquant. J'ai été projeté du jour au lendemain dans un monde d'adultes. J'ai été un enfant vedette. Et dès l'âge de 12 ans. Et j'en parlais pas avant trop de cette période-là de ma vie parce que je me disais, il y a pas beaucoup de gens qui peuvent s'identifier, mais je pense qu'on peut s'identifier avec toutes les conséquences que ça a eu dans ma vie d'enfant. Donc, du jour au lendemain, je suis propulsé dans un monde d'adulte, coupé de mes amis, de l'école. Cet univers-là, ces gens-là semblent oublier que je suis qu'un enfant de 12 ans. Donc, ça consomme beaucoup. Il y a beaucoup d'alcool, de drogue. J'ai fait ça pendant à peu près 2 ans et demi. C'est moi qui ai décidé de mettre fin à cette carrière. Et j'ai vécu durant cette période beaucoup d'abus. Des abus sexuels, des abus de confiance, des abus monétaires. Vraiment, le kid que j'étais là, a été très barouetté. Et ça va être marquant dans mon parcours. Mon abuseur aussi me faisait consommer très jeune. Il m'a fait consommer des substances que tu sais, un enfant de 13 ans n'est pas censé prendre. J'en parle des abus parce que particulièrement quand les gars sont abusés sexuellement par un homme, on dirait qu'on porte en nous une honte, une culpabilité qui normalement devrait appartenir à l'agresseur. Ça appartient pas à l'enfant qui a été victime. Et la notion de consentement n'existe pas quand on a 12 ans, 13 ans, quand un adulte, tu sais, c'est de la manipulation, c'est on joue avec ton esprit, on essaye de t'amadouer. Tu sais, dans mon cas, cet homme-là s'est approché de ma famille, mes parents le considéraient comme un fils. Bref, ça a été, et j'ai mis beaucoup d'années à me défaire de ça. D'abord, j'ai mis 20 ans avant d'en parler pour la première fois. Et j'en ai parlé la première fois quand j'ai arrêté de consommer. Quand je suis entré dans les fraternités anonymes. Parce que j'ai entendu des quelques personnes dans leur partage qui mentionnaient le fait d'avoir été abusé. Je pense qu'en rétablissement, on a tous nos gros dossiers là, à régler. Moi, ça a été ça. Ça a été les abus, puis ça a été une longue démarche. J'ai beaucoup consulté. Bref, ce parcours-là m'a amené à vraiment geler toutes ces émotions que je vivais. J'ai beaucoup consommé dès le très jeune âge, comme je disais. J'ai tenté, je voyais bien qu'à un moment donné, passé l'adolescence, jeune adulte, je voyais bien que ma consommation était vraiment problématique. J'ai essayé à plusieurs reprises là, d'arrêter par moi-même, j'en étais incapable. J'arrivais à faire des arrêts de 3, 4, 5 jours, mais jamais de longues périodes de temps. Et à un moment donné, il y a un collègue de travail que je connaissais pas intimement. On se fréquentait au travail, puis un jour il me dit, et je voyais qu'il s'était opéré chez lui un changement. Et il m'a dit qu'il avait arrêté de boire. Puis il me dit, Paul, j'aimerais ça que tu viennes. Je fais une fraternité alcoolique anonyme, puis je prends un jeton de 9 mois, et j'aimerais ça t'inviter pour. Puis moi je me disais, mais pourquoi il m'invite? T'sais, on n'est pas si proche que ça. Mm-hmm. Là, aujourd'hui, je peux dire que c'était un bon membre qui avait probablement compris que j'en avais grandement besoin. Alors, je me suis présenté dans une première réunion d'Alcooliques Anonymes. C'était une grosse réunion, il y avait beaucoup de monde. Et j'ai pas accroché. Je me sentais pas vraiment concerné. J'écoutais le conférencier qui, comme moi en ce moment, était en train de raconter sa vie, puis je me disais, mais il est-tu obligé de me donner tous ces détails-là, tu sais? Je trouvais ça impudique là, d'exposer sa vie comme ça devant tout le monde. Je comprenais pas le sens de ça. Et bref, je suis sorti de là et j'étais très content pour mon collègue de travail, mais je voyais pas comment ça pouvait m'aider. Mm-hmm. Mais ça a quand même semé quelque chose dans mon esprit. Ça a semé une graine qui plus tard va porter fruit là. J'ai souvent essayé d'arrêter. Moi, le cycle le cycle de la consommation, tu sais, de consommer, passer 3-4 jours sans dormir, sans se nourrir convenablement, tomber épuisé, là, on se repose, le chèque arrive, on repart sur la go, les lendemains, c'est Apocalypse Now, les bombes tombent de partout, et on se repose, le chèque arrive, on repart sur la go. Moi, ce servicieux-là allait me tuer parce que j'étais plus capable de vivre ça. Et à un moment donné, j'étais en relation avec une fille avec qui j'ai vécu pendant 4 ans. On consommait tous les deux, elle est tombée enceinte. Bref, c'était vraiment la dysfonction. Et on s'est présentés dans une salle de meeting. Et quand la personne en avant a présenté le jeton du nouveau, ça a été comme je sais pas, c'est comme si j'avais un ressort là qui m'a fait lever le drapeau blanc et je me suis rendu. Et ma copine aussi est allée prendre son jeton. Sauf que elle n'a pas accroché, elle n'a pas continué. Et moi, j'étais celui qui avait le vrai problème. moi, j'ai accroché. Puis ça a été le début là, de mon parcours dans les fraternités. Moi, je peux dire vraiment que ma vie est avant et après avoir rencontré les Alcooliques Anonymes, c'est clair.
0: Ouais. Donc tu viens de rencontrer Alcooliques Anonymes, t'aimes ça et tu vas y retourner après. D'accord, on va poursuivre pour savoir la suite. Ça sera pas long, on va prendre une petite pause, merci. Ici Serge, en compagnie de notre invité aujourd'hui, Paul. Nous sommes donc de retour à l'émission Un jour à la fois. Alors voici maintenant un court texte inspiré de la littérature AA, qui sont les réflexions quotidiennes. Aujourd'hui, tiré justement des réflexions quotidiennes et choisi par notre invité Paul. Alors, je vais vous en faire part et Paul va nous donner ses commentaires, ce pourquoi il a choisi ce texte-là, ce qui l'inspire dans ce texte-là. C'est la réflexion du 12 avril, « Renoncer à la folie ». Nous étions frappés d'insanité dès qu'il s'agissait d'alcool. C'est tiré des Alcooliques Anonymes, page 43. L'alcoolisme me forçait à boire, que je le veuille ou non. La folie qui dominait ma vie était l'essence même de ma maladie. Elle me privait de la liberté de choisir autre chose que l'alcool, et par conséquent, de tous les autres choix. Quand je buvais, j'étais incapable de faire des choix valables dans aucun domaine de ma vie et j'ai perdu la maîtrise de ma vie. Je demande donc à Dieu de m'aider à comprendre et à accepter toute la signification de la maladie de l'alcoolisme. Voilà. Oui, prends le livre.
1: Oui, je vais prendre le livre. Ce texte-là a pris toute sa signification dernièrement. Il y a 2 jours, j'étais aux funérailles d'un de mes meilleurs amis. Je vais essayer de vous en parler. Ça m'émeut un peu parce que c'est très proche, là. Donc, c'est mon ami Étienne. J'ai rencontré Étienne il y a à peu près 25 ans dans une salle de meeting. En passant juste une parenthèse, quand je m'identifie comme alcoolique et toxicomane, c'est parce que dans mon histoire, les deux substances, une amenait à l'autre et ça fait partie de mon parcours. Donc, quand on parle d'alcoolisme, pour moi, je l'interprète aussi comme la toxicomanie. Donc, mon ami Étienne, on s'est rencontré dans une salle de meeting il y a 25 ans. C'était un grand gaillard, un beau gars, puis on sentait qu'il voulait, il voulait vraiment, il sortait de thérapie. Il m'avait un peu raconté sommairement son parcours qui était assez rock'n'roll pour le jeune âge qu'il avait. Il avait la mi-vingtaine à peu près. Et il m'a demandé d'être son parrain. Donc je suis devenu son parrain et par la suite, au fil des ans, c'est devenu vraiment un très bon ami. J'ai rarement vu J'ai rarement vu un fidèle ou un membre avoir un rétablissement aussi spectaculaire qu'Étienne. Étienne n'avait pas complété ses études. Il a terminé son secondaire 5. Il a terminé son cégep. Il est allé à l'université et il a fini avec un doctorat en psychologie. Il y avait déjà un enfant, un jeune enfant qui avait moins d'un an quand moi je l'ai rencontré. Par la suite, à l'université, il a rencontré une copine, ils ont eu une petite fille. Et Étienne a eu vraiment, il avait accès maintenant, à sa vie avait complètement changé. Là, il s'est écoulé une période d'à peu près 10 ans. Étienne est allé vivre, il a quitté Montréal pour suivre sa copine et ses enfants qui allaient vivre à Sherbrooke. Il est allé vivre en région. On était un peu moins en contact à cause de la distance. Et après, il a eu des gros jobs, dont à Rimouski. Et Étienne a commencé à rechuter. Et après, ça a été une suite de rechutes à un point que on a coupé la communication, parce que je vous expliquerai, moi aussi, j'ai rechuté à un moment donné dans mon parcours. Et comme à un moment donné, il était directeur clinique d'une maison de thérapie, je veux dire, c'était pas un comble, il connaissait la maladie, tu sais. Mm-hmm. Et c'est pour ça que ce texte-là m'a vraiment parlé, parce qu'on parle de maladie. Et quand je suis allé à ses funérailles, il y a 2 jours, j'ai été à ses funérailles, et j'avais son gars qui était devant moi, sa fille que je connais depuis qu'ils sont enfants, tu sais. Et ça a été très difficile pour moi. Puis la famille m'a demandé d'aller parler. Donc, j'étais en avant à l'église, puis je voyais une petite boîte en bois avec les cendres de mon ami. Là. C'est comme... c'est weird, là, comme sensation. Puis j'essayais d'expliquer aux enfants, je leur ai dit que leur père était atteint d'une maladie qui s'appelle l'alcoolisme, la toxicomanie, et que les choix qu'il faisait, c'était pas vraiment des choix, parce qu'il avait perdu son libre arbitre. Moi, il me disait toujours à quel point il aimait ses enfants. Puis, mais il était, les dernières années, il a vraiment été absent. Puis je leur ai dit, tu sais, si votre père avait été en phase terminale d'un cancer, tout le monde aurait eu de la compassion, de l'empathie pour lui, tu sais. Mmh. Mais quand on dit qu'on est atteint de la maladie de l'alcoolisme, les gens perçoivent pas ça. Et ils ont pas beaucoup d'empathie, de compassion, parce qu'on c'est souvent associé à la volonté. Combien de fois j'ai entendu ça? Tu sais, s'il boit, c'est parce qu'il manque de volonté. Et c'est ça que ce texte me dit. Tu sais, Étienne, il s'était rendu jusqu'au doctorat en psychologie. Il la connaissait, la maladie. Mais c'est pas parce que tu le connais, la maladie, que tu l'as étudié, que tu l'as analysé, que tu vas en guérir. C'est pas ça passe pas par le même endroit, t'sais. Et moi, je regarde le parcours d'Étienne, puis je me dis, mais quel gâchis, t'sais. Quel gâchis, quel dommage, t'sais. Et au fil des ans, j'ai beaucoup connu de membres qui ont rechuté. Et moi-même, j'ai rechuté après 16 ans de rétablissement. Et des fois, je trouve qu'on banalise un peu la rechute. La rechute fait pas partie du rétablissement. T'sais. Il est pas dit dans le gros livre, et tu devras rechuter. Mais quand ça arrive, il faut revenir le plus vite possible. Il faut vraiment pas attendre, puis revenir le plus vite possible. Moi, j'ai des amis qui, tiens, on dit que ça mène à la folie, la prison ou la mort. Et moi, mon ami, il est passé par les trois, par la folie, la prison, il a fait de la prison et il en est mort. Il est mort d'une overdose. Et il faut prendre ça au sérieux, la rechute, parce que on sait jamais si on revient d'une rechute. J'ai rechuté, comme je disais, après 16 ans de rétablissement. Parce que je considère que autant il y a une recette pour le rétablissement, pour aller bien, je pense qu'il y a aussi une recette pour la rechute. De ce que moi, je comprends, pour moi, la recette de la rechute, c'est t'arrêtes de faire des meetings, tu t'éloignes des membres, t'es plus dans ton programme, t'es plus connecté spirituellement. Ça a été mon cas, je me suis déconnecté spirituellement. T'es dans l'ivresse mentale. Moi, dans mon cas, ça a toujours été le travail, le sexe et l'argent. Mettons, c'est mes trois aires de jeu favorites, là. Et tu t'étourdis. Et tôt ou tard, ça mène à une rechute. Moi, quand j'ai rechuté, je considérais que, même quand je suis entré dans l'Alcoolique Anonyme, je considérais que mon vrai problème était la cocaïne. Puis j'acceptais le fait qu'on parlait de... Pour moi, c'était un package deal. C'était toutes les substances. Et j'ai arrêté. Mais je pense que j'ai entretenu un doute. Tu sais, moi, je pense que l'alcool, si je n'avais eu que le problème de l'alcool, je pense que j'aurais été capable d'étirer ça, tu sais, jusqu'à la maison des tilleuls avec un petit flasque sous ma marchette, là, puis tu sais, j'aurais étiré ça longtemps. La cocaïne a fait que j'ai frappé des bas-fonds vraiment plus rapidement. Mais quand j'ai arrêté, quand j'ai pris la décision, d'abord j'étais en état de burn-out. Le burn-out, mon médecin me disait, Paul, arrête, ralentis, tu vas frapper un mur. Non, j'ai continué à travailler comme un malade. Le burn-out s'est transformé en dépression majeure. J'ai commencé à avoir des crises de panique. J'avais pas connu ça avant, les crises de panique. Donc, mon esprit, je pensais plus de la même façon. Il y a quelque chose qui se passait là en moi. Puis, au lieu de redoubler d'efforts dans le sens de faire encore plus de meetings, de plonger dans ma littérature, d'appeler mes membres, de parler à mon parrain, je me suis éloigné. Et toujours en me disant, écoute, ça fait 16 ans. Parce que jusqu'à à peu près 13

0: j'ai oublié ça. J'ai oublié d'où je venais. Puis quand j'ai arrêté, je me disais, si jamais je vois que l'alcool est un problème, je la connais, la recette, je sais quoi faire. J'irai remettre mes fesses sur une chaise dans une salle de meeting, puis on repart le compteur à zéro, tu sais. Mais c'est pas comme ça que ça se passe. J'ai ouvert une porte que j'ai plus été capable de refermer. J'étais pas un rechuteux. Moi, j'ai pris deux jetons et j'ai fait 16 ans. Pour revenir, j'ai dû prendre plus d'une trentaine de jetons. Mmh. C'était très souffrant.
1: Ouais. Mmh. Ben, merci beaucoup de ce partage, de ce segment. On va prendre une pause et on va revenir pour le troisième segment. Merci. Ici Serge, en compagnie de notre invité Paul. Nous sommes donc de retour à l'émission Un jour à la fois. 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Alors, nous sommes donc de retour et Paul va poursuivre avec son partage. Vas-y.
0: Ben alors, je vais reprendre à partir du moment où j'ai fait le premier meeting où j'ai accroché. Moi, ça m'a pris à peu près 2-3 semaines pour saisir, me faire une idée. Au début, je comprenais pas. Je comprenais pas toutes les mains qui se tendaient vers moi. Je comprenais pas qu'on me donne des numéros de téléphone, qu'on me fasse des hugs, qu'on me donne des lifts, qu'on m'invite à des after meetings. Je me disais, mais qu'est-ce qu'ils me veulent, tu sais? Mm-hmm. Je me suis d'abord posé la question de parler de Dieu. De Dieu, elle a la pogne, tu sais. C'est une secte, c'est sûr. Après, j'ai pensé que vous étiez peut-être un club échangiste. Après, je me suis dit, mais après, j'ai compris que les gens étaient sincères là quand ils s'approchaient, puis on voit dans les yeux des gens, dans leur visage, je voyais que c'était des gens qui allaient bien là, tu sais, qui semblaient bien aller. Donc après, très vite là, j'ai embarqué, je me suis vraiment abandonné, j'ai écouté les conseils qu'on m'a donné. On me disait de m'impliquer, on me disait de lire la littérature. On disait de prendre un parrain, de faire des réunions et d'être toujours là pour le nouveau. Et c'est ce que j'ai fait. Puis pour ce qui, là où j'accrochais un peu, c'était la notion de Dieu. Après, j'ai compris que c'est un Dieu tel que je le conçois. Puis il y a des bons membres. Au début de mon rétablissement, je faisais souvent des meetings du côté anglais. Et il y a un membre qui m'avait dit, c'est quoi, essaye-le pendant 6 mois, t'sais. Puis il m'a dit, fake it till you make it. Si tu y crois pas, fais semblant d'y croire pendant 6 mois, puis tu verras ce qui se passe, t'sais. Puis c'est ce que j'ai fait. J'ai fait semblant. Alors au début, j'étais très mal à l'aise et maladroit dans ma façon d'adresser ma puissance supérieure. Je vous voyais, ma puissance supérieure. Puis après, j'ai compris que c'est un peu comme... C'est une relation d'intimité. C'est comme une relation d'amitié, tu sais. Si t'appelles un ami 2-3 fois par année juste quand t'es dans marde pour qu'il t'aide, qu'il te dépanne, ben ça fait pas une amitié solide, tu sais. C'est ce lien d'intimité qui s'est créé. Puis ça m'a rendu plus alerte sur... D'un coup, je savais pas comment l'expliquer, mais d'un coup, je constatais qu'il y avait des coïncidences qui arrivaient dans ma vie. Je rencontrais des gens. Il y a des gens qui venaient sur mon chemin, puis qui... Moi, je vois ça comme un jeu de parchésie. Tu sais, t'as des serpents, puis t'as des échelles. Je pognais beaucoup, beaucoup d'échelles. Tu sais, au début, ça a été... de cet ordre-là, de voir que je comprenais pas, mais il y avait comme un sentiment que tout était plus facile. C'est go with the flow, tu sais, tout était plus fluide. Et aujourd'hui, je pense que

0: le vrai, ça c'est au bout de peut-être 2-3 ans, mais je pense que la vraie transformation s'est produite spirituellement là, quand je n'ai plus placé ma puissance supérieure à l'extérieur de moi, quand j'ai compris que la puissance supérieure était en moi, à l'intérieur de moi, et que c'était pas le char, la blonde, le chum, la job qui allait remplir ce trou sans fond que j'avais. C'était la spiritualité. T'sais. Puis à partir de là, ça a vraiment, moi, changé ma perception des choses. J'ai appris à me connaître dans les fraternités. Je savais pas qui j'étais. Je savais même pas comment identifier les émotions que je ressentais. Tu sais, je me sentais bien ou je me sentais pas bien. Puis dans les deux cas, c'était une bonne raison pour consommer. C'est dans les fraternités que j'ai appris à identifier. Ok, c'est quoi le ressentiment? Ok, la peur. Tu sais, je pensais pas que j'avais autant de peur dans ma vie, tu sais. Les inventaires, tu sais, la quatrième, cinquième étape, et surtout prendre la responsabilité. Pour moi, ça a été aussi parce que j'ai été une vraie victime dans la vie. J'étais un jeune préadolescent qui a été abusé pendant des années. À cette époque-là, j'étais une victime. Mais je l'étais plus quand je suis rentré dans l'Alcoolique Anonyme. Et ça aussi, ça a fait une grande différence. Puis maintenant, c'est comme un réflexe que j'ai naturellement, qui me vient naturellement. Quand il se passe un conflit ou quand il y a un problème qui survient dans ma vie, j'ai toujours ce réflexe de me dire, OK, Paul, c'est quoi ta part de responsabilité dans cette situation-là, tu sais? Puis j'ai plus le réflexe de pointer sur les gens, les événements, et ça fait vraiment une grande différence parce que j'ai appris à me responsabiliser. J'ai eu des rencontres extraordinaires dans le Alcoolique Anonyme. Je me souviens, à un moment donné, je suis allé vivre en France, puis ma sœur vivait dans le sud de la France. Je suis allé la visiter, puis ça, c'est... Et quand j'étais là, à un moment donné, j'ai fait un meeting sur la Côte d'Azur, à Monaco, et j'étais à une semaine de mon premier anniversaire de sobriété et d'abstinence. Alors, je me pointe dans un meeting, puis, tu sais, en anglais, c'est un meeting anglais, étonnamment. Puis je mentionne dans le meeting que, tu sais, quand il y a des gens de l'extérieur, on te demande on te donne la parole. Là. C'est un peu la méthode américaine là, des meetings, là, des partages. Mm-hmm. Puis je leur ai mentionné que ça me faisait drôle que de fêter mon premier anniversaire de sobriété dans un pays étranger. Tu sais. Avant de quitter, en tout cas, j'ai eu un accueil extraordinaire. Puis avant de quitter, ils m'ont dit « Est-ce que tu vas être là la semaine prochaine? » J'ai dit « Oui, je pars juste dans la semaine suivante. » Et quand je me suis pointé la semaine suivante, ils m'avaient acheté un gâteau.
1: Ah ouais.
0: Ils m'avaient offert des cadeaux un jeton de ça. Écoute, ça m'avait tellement des inconnus, tu sais. Ben oui. Ça c'était venu me chercher. Puis ce sentiment-là, là, moi j'ai des frissons quand j'en parle. Parce que ça, je l'ai retrouvé dans toutes les salles de meeting dans lesquelles je suis allé. Moi, quand j'entre dans une salle de meeting, mon cœur s'ouvre, mon esprit s'ouvre. Je sais pas ce qui se passe, mais il y a quelque chose qui se passe. Je me soucie de l'autre. J'écoute. J'ai de l'empathie. J'ai de la compassion. Je veux aider. Je veux tendre la main. Tu sais, c'est toutes des choses, des valeurs qui, moi, dans ma vie, c'est ça qui compte le plus dans ma vie, tu sais, et qu'on retrouve pas nécessairement facilement à l'extérieur des salles de meeting, tu sais. Moi, je regarde les gens autour de moi. J'ai plusieurs amis aussi, plusieurs connaissances qui font pas partie des Alcooliques Anonymes. Puis la vie est dure en ce moment. T'sais? C'est pas facile. C'est pas facile économiquement. C'est pas facile pour la santé mentale. C'est pas facile pour les relations de couple, les relations affectives. Les gens en arrachent, t'sais, en général. Et je trouve que moi, avec le programme, j'ai des outils. Je sais par quel bout prendre un problème, t'sais. Alors que il y a des gens qui vivent les mêmes situations, mais ils savent pas par quel bout se prendre. T'sais. Ils ont pas la notion de ils ont pas d'avoir le réseau de d'amis puis de membres que nous on a quand on fait partie des fraternités. Ils ont pas le mode de vie des étapes. T'sais. Ils ont pas la puissance supérieure. Ils ont pas le confit, faire l'inventaire. Tout ça, tous ces outils-là. Ils les ont pas, tu sais. Et moi, je me trouve vraiment, vraiment très, très privilégié, vraiment, d'avoir ça dans ma vie. La seule chose, c'est de m'en rappeler tout le temps, puis de jamais l'oublier. On dit que l'alcoolisme est la seule maladie qui te fait croire que t'es pas malade. Puis, au bout d'un certain temps quand ça fait plusieurs années que t'es dans le programme, que je pense que moi j'ai oublié, comme je disais tantôt, quand je me suis éloigné là, des salles de meeting du programme, et dès que j'ai commencé à consommer, c'est incroyable. Là, ça faisait 16 ans que j'avais pas consommé. Dès que j'ai recommencé à consommer, là, j'ai tous mes anciens patterns sont revenus. C'est comme si cette route-là, là, c'est comme si j'avais mis le doigt dans un rouleau compresseur puis que j'étais absorbé par le rouleau parce que ce chemin-là, je le connais. C'était pour moi le chemin le plus fréquenté. J'ai fait ça des centaines et des centaines de fois, tu sais. D'aller prendre un verre, d'aller prendre une ligne, de tout ça. Et ça, je pense que c'est l'acceptation, tu sais. L'acceptation que cette maladie-là, tu sais, on décrit la maladie comme une allergie physique doublée d'une obsession mentale. T'sais. Quand tu commences à consommer, t'es plus capable d'arrêter. Et quand tu commences à consommer, ça prend toute la place dans ta tête. Ça prend toute la place dans ton cœur. C'est ce qui devient le plus important dans ta vie. C'est de consommer. Mm-hmm. Et ça, c'est triste.
1: Merci, Paul. Donc... On va poursuivre dans quelques instants, on va prendre une pause et on va revenir sur ton retour dans AA. Merci. Ici Serge, en compagnie de notre invité Paul. Nous sommes donc de retour à l'émission Un jour à la fois. Si vous recherchez une réunion des Alcooliques Anonymes, plusieurs solutions s'offrent à vous par téléphone au 1-866-LIGNE-AA ou, si vous préférez, le 1-866-544-6322. Un membre des Alcooliques Anonymes vous répondra de 9h à 22h, 7 jours sur 7. Aussi via Internet ou en téléchargeant l'application Meeting Guide sur votre cellulaire. Vous aurez accès aux horaires des réunions en présentiel et en ligne où que vous soyez dans le monde. On poursuit donc avec Paul. On en est rendu à la dernière partie de ton partage. Mm-hmm. On en est rendu au moment où...
0: La rechute.
1: La rechute.
0: De mauvais souvenirs, disons. Mm-hmm. Une période, mon Dieu, quelle période sombre. En fait, quand on me demande de partager, j'accepte toujours, puis je crois que, selon moi, le message le plus important que j'ai à livrer, c'est celui de la rechute, mm-hmm. De l'importance des dangers de la rechute. Alors comme je disais, j'étais pas un rechuteux. J'ai pris deux jetons quand je suis arrivé dans Alcoolique Anonyme, puis j'ai fait 16 ans. Très très vite, j'ai embarqué dans la fraternité, je me suis beaucoup beaucoup impliqué, j'ai parrainé beaucoup de gens dans le mouvement, j'aimais faire des meetings, et ma vie ma vie s'est transformée grâce à Alcoolique Anonyme. J'ai réussi à me rebâtir. J'étais au pic de ma carrière professionnelle. C'est vraiment d'une manière insidieuse là, que la rechute. Ça a commencé par un burn-out professionnel. Je travaillais énormément, beaucoup trop, de manière déraisonnable, je dirais. Et mon médecin me prévenait, il me disait « Paul, ralentis, tu vas frapper un mur. » Puis non, ça va aller, non. J'ai continué, le burn-out s'est transformé en dépression. Et on m'a médicamenté, j'avais des crises de panique, ce que je connaissais pas, les crises de panique, c'est écoute, tu crois que tu vas mourir. Donc, c'est pas, j'excuse rien, là, puis je justifie rien, mais c'était le contexte là, où je pensais plus de la même façon. Et au lieu de redoubler d'efforts dans la fraternité, je me suis éloigné. Donc, j'ai appliqué ce que moi j'appelle la recette de la rechute. Autant il y a une recette pour l'abstinence et arrêter de consommer, il y a aussi, je pense, selon moi, une recette de la rechute, c'est classique, c'est on s'éloigne des fraternités. Moi, j'ai arrêté de prendre mes jetons de 13, 14, 15, 16 ans. Je faisais moins de réunions jusqu'à ne plus en faire. Et je me suis déconnecté spirituellement. Je pense que c'est le point central, c'est ça. Je me suis déconnecté spirituellement. L'ego refait surface de manière spectaculaire. Puis je pense aussi que je me suis attribué beaucoup des... je me suis attribué les mérites des succès que j'avais ou des accomplissements que j'avais réussis, alors que j'avais oublié que tout ça ne tenait principalement qu'au fait que j'étais abstinent puis que j'avais fait ce parcours-là avec ma puissance supérieure et connecté spirituellement. Puis je me disais, comme l'alcool n'était pas ma substance de choix au départ, c'était vraiment la cocaïne qui était... Et je savais que je pouvais pas retoucher à la cocaïne, mais l'alcool, j'avais toujours gardé comme une réserve. Tu sais, je m'étais dit, ok, oui, j'accepte que c'est un package deal, on va arrêter toutes les substances. Mais c'est sûr que cette réserve que j'avais face à l'alcool, ça a ressurgi à ce moment-là. Et je me suis vendu l'idée que je pouvais prendre un verre de temps en temps. D'ailleurs, quand après plusieurs années là, de rétablissement, on se pose la question est-ce que j'ai vraiment un problème avec l'alcool ou est-ce que je peux prendre un verre de temps en temps, ça va pas bien. Déjà juste se poser la question, c'est y répondre là, et ça a été le début. Donc j'ai commencé effectivement à prendre un verre de temps en temps. Le temps en temps s'est très vite rapproché, toujours en me disant bon, ça fait 16 ans que je connais les fraternités. Je sais quoi faire si je me rends compte que je peux pas gérer ça ou que j'ai un problème avec l'alcool. Je sais quoi faire. J'aurais qu'à retourner dans une salle de meeting, j'aurais qu'à me remettre dans ma littérature, tout ce que j'avais fait au cours des années. Mais c'est pas comme ça que ça marche. J'ai ouvert une porte que j'ai plus été capable de refermer. Très vite, là, au bout de quelques semaines, quelques mois, je me suis rendu compte que ma consommation d'alcool s'accélérait puis s'intensifiait. Et après un an, je suis dans un café, je vais aux toilettes et j'entends sniffer dans la toilette d'à côté. Et là, le signal s'est rendu à mon cerveau, mais presque à mon insu, à la vitesse de l'éclair. 15 secondes plus tard, j'ouvrais la porte des toilettes. En 15 secondes, j'ai spoté le pusher. 15 secondes, j'achetais le stock. 15 secondes plus tard, je la consommais dans les... Là, ça faisait 17 ans que j'avais pas touché à la cocaïne. Et c'est comme si tous ces réflexes-là étaient revenus, mais comme si c'était hier. Là, parce que ce chemin-là, je le connaissais. C'était pour moi le chemin le plus fréquenté. J'avais fait ça des dizaines, des centaines de fois. Puis on dirait que c'est comme un tracé qui est là dans mon cerveau et c'est comme si je mettais le doigt dans une passoire puis que tout mon bras va y passer. T'sais. Ça a été l'enfer dans le sens où, tu sais, on explique, on dit que la maladie, que l'alcoolisme, c'est une allergie physique et doublée d'une obsession mentale. Ben c'est exactement ça qui s'est produit. Tu sais, ça a commencé à prendre toute la place dans ma vie, au détriment des gens que j'aimais, au détriment de mon travail, au détriment de tout ce que j'avais réussi à bâtir. Je me disais, parce que là je me rendais compte que j'avais un problème. J'essayais d'arrêter. Je suis retourné faire des meetings, mais la magie opérait pas. J'embarquais pas. Je m'assoyais dans le fond de la salle et je savais qu'à la fin de la réunion, j'irais consommer. C'était atroce. Puis je connaissais plein de monde. J'avais parrainé plein de gens. Il y a plein de gens qui me connaissaient puis qui me tendaient la main. Puis je me disais, mais c'est pas vrai. Tu sais, on parle souvent de la grâce quand on arrête de consommer. Tu sais, qu'est-ce qui fait que la 1001e fois où tu essayes d'arrêter, ça fonctionne, puis tu consommes plus? Mais je me disais, c'est pas vrai que la grâce va passer juste une fois dans ma vie. T'sais. J'ai vraiment vu la puissance de la maladie, mais surtout avec tout ce que j'avais réussi à construire, à me refaire, tout ce en quoi je croyais, là, ma spiritualité, comment tout ça a pris le bord dès que la maladie est réapparue. T'sais. Une maladie mortelle. Hein? La prison, la folie ou la mort. Moi, j'arrive il y a 2 semaines des funérailles de mon ami Étienne là, qui est mort d'une overdose. Hein?
1: Comme le temps nous presse, oui. Dis-moi, est-ce que maintenant tu es sobre?
0: Oui, je suis très heureux. Je suis très heureux de
1: ça fait un bout de temps déjà?
0: Oui, de pouvoir dire que dans quelques jours, là, je vais prendre mon 13 ans, mon deuxième 13 ans.
1: Excellent.
0: Et depuis mon retour, écoute, j'ai eu à faire face à mes plus grandes peurs. La peur de la maladie, j'ai eu des gros problèmes de santé, j'ai été hospitalisé à quelques reprises. La peur de perdre des gens que j'aime. Mon père était atteint d'Alzheimer, je l'ai accompagné, je suis allé vivre avec mes parents parce que je voyais que ma mère ne pouvait plus vraiment s'occuper de lui. Et ça, c'est vraiment un cadeau du rétablissement parce que jamais j'aurais pu faire ça dans ma consommation. Et j'ai accompagné mon père jusqu'à son dernier jour de vie. J'ai vécu une suite de deuil 6 mois après le décès de mon père, ma mère est décédée. 1 an après, ma sœur est décédée. Ma sœur qui était ma meilleure amie, ma confidente, morte prématurément d'un cancer fulgurant en 3 semaines. Mon ex est décédé, mon chat est décédé. Un oncle qui était comme un frère parce qu'on avait que 10 ans de différence puis on a été élevés ensemble. Bref, ça a été à l'intérieur de 2-3 ans une série de deuils que j'ai eu à faire. Alors que moi, je revenais dans le programme. Et ce qui est assez spectaculaire dans mon cas, c'est que pas une fois j'ai pensé à consommer au cours de tous ces deuils-là. J'ai eu souvent des idées de mourir parce que la douleur était tellement intense, mais je savais que la consommation, pour moi, c'est plus une solution. J'ai tellement de gratitude envers le mouvement des alcooliques anonymes, des fraternités anonymes. Aujourd'hui, je peux pas concevoir ma vie sans le programme, sans le mode de vie, sans les membres qui le composent puis qui sont devenus les personnes les plus proches dans ma vie. Et je me trouve très chanceux de pouvoir gérer justement les épreuves que la vie nous envoie. Moi, j'ai des outils pour dealer avec. Là. J'ai plein d'outils et c'est ce que je souhaite à tout le monde de pouvoir bénéficier de ce beau programme.
1: Eh bien, T'en as bénéficié et nous, on bénéficie de ton partage. Merci beaucoup, Paul,
0: d'être
1: partagé pour nous. Et nous allons terminer avec la déclaration de la responsabilité. Je suis responsable. Si quelqu'un, quelque part, tend la main en quête d'aide, je veux que celle des AA soit toujours là. Et de cela, je suis responsable. Merci beaucoup, Paul, d'être venu nous raconter ta vie. Aux auditeurs et à toute notre équipe, François qui est à la technique. Et puis, c'était votre animateur Serge qui vous invite à une prochaine émission d'un jour à la fois. À très bientôt.

0: je vous le recommande grandement. C'est un grand roman que j'ai adoré.
1: J'ai beaucoup aimé l'originalité de la thématique. Ça fait du bien. Ça fait un petit vent de fraîcheur de lire là-dessus.
2: 5 étoiles.
1: Oh, oui, moi, j'ai clenché ça en 2 jours. Là.
3: Même si je l'ai lu 2 fois, la 3e, j'ai encore le goût de voir des images. Donc, c'est de dire c'est un très, très, très beau livre.
2: Toujours aussi excellent.
0: Oui, très, très bonne lecture.
2: C'est un de tes coups de cœur. Hein?
4: Oui, c'est un coup de cœur. C'est vraiment un beau roman.
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2: Bien le bonjour tout le monde, je m'appelle René Cocho et j'ai la grande joie d'animer cette émission à littéraire. Mine de rien, depuis déjà 34 ans, Dieu que le temps passe vite. Et j'éprouve autant de plaisir maintenant que j'en éprouvais lorsque j'ai commencé à animer cette émission. Voici le contenu de l'émission pour cette semaine. Une entrevue avec Julie Dugal concernant son roman « La constellation du cheval » paru aux éditions Marchand de feuilles. Aimé Vérey lit des extraits de son recueil de poésie « Verbe moderne » publié aux éditions Nota Bene. Venise Landry, tu as choisi de parler de quel roman?
6: Je vais vous parler du petit atelier, le petit atelier des âmes brisées. C'est de Josiane Bissonnette et c'est chez les éditeurs réunis.
2: Richard Mignot, tu nous présentes quel livre?
0: Je vais vous parler d'un album jeunesse qui parle de polar. Le titre « Comment ça marche, une enquête » de Olivier Dupin aux éditions Les 400 coups.
2: Sophie Dorval, tu commandes quelle série manga?
7: Cette semaine, je vais vous parler de « Mission in the Apocalypse » de Haruo Iwamune aux éditions Delcourt de la collection Tonkam Moonlight Manga.
2: Louis Gosselin, quelle est ta sélection?
8: Je vais vous parler du cadeau du printemps de Guillaume Musso. Cette fois-ci, il s'appelle « Le crime du paradis » et c'est aux éditions Calmant-Lévy.
2: Stéphane Ledien, tu nous parles de quel roman?
9: Je vous parle du roman policier « Delta Zéro » de Martin Bichot et c'est paru chez Libre Expression.
2: Également au programme, Anne-Marie Villeneuve des éditions Druides présente l'album jeunesse « Courage, William, Courage » de Bertrand Gauthier et Cab, ainsi que le roman « Un avion de papier » de Vania Jiménez. Et Jean Bernier des éditions du Boréal commente le roman « L'art de fendre du bois » de Manu Trancard. Bienvenue au Cochocho.

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1: Écoutons Anne-Marie Villeneuve, éditrice aux éditions Druides, parler de l'album Courage, William Courage de Bertrand Gauthier, illustré par Cab.
2: Alors, Courage, William Courage, c'est un nouvel album super sympathique pour les 6 ans et plus, vraiment éduqué pour les enfants, je dirais, des 2 premiers cycles du primaire. C'est un texte de Bertrand Gauthier, un auteur évidemment renommé, fondateur de la Courte Échelle, renommé en tant qu'éditeur, en tant qu'auteur, publié à travers le monde. Cab, elle, alias, en fait, c'est Caroline Brault, alias Cab, c'est une autrice de bande dessinée montréalaise. Elle est la créatrice de la série Hiver nucléaire, puis de U-Town, qui est une BD gagnante du prix BD List 2023 du meilleur album québécois. Elle aussi, ses albums ont été édités en plusieurs langues. Et Bertrand et Cab se sont connus en travaillant ensemble sur une série d'albums chez Fonfon. Bertrand et moi. Et ils ont aimé ça. Alors, ils ont récidivé. Qu'est-ce qui se passe dans leur album? On a un personnage qui s'appelle William, qui arrive à l'école et il s'aperçoit rapidement qu'il porte un prénom très populaire. On le voit hein, chaque année là, dans les listes des prénoms les plus populaires, William est en tête de liste. Et la preuve humoristique dans l'album, c'est que même son école se nomme l'école William W. William. Alors, William, c'est un enfant plutôt timide, qui n'ose pas trop s'affirmer. Et ce dont il rêve, c'est que ses amis, surnommés Coco, Flo, Marco et Luno, décident de l'appeler, lui, Will, et effacent le Liam de son prénom. Il trouverait ça tellement cool. Mais par-dessus tout, il rêve que ce soit Soraya qui, la toute première, le nomme Will. J'ouvre une petite parenthèse pour vous dire que le prénom de la petite fille a été choisi bien avant que Montréal ait une mairesse du même prénom. Je ferme la parenthèse. Alors, après de nombreuses hésitations, puis craignant toujours d'échouer, ben notre William va finalement choisir d'agir. Il sait que ce ne sera pas facile parce que Soraya, elle est déjà très populaire. Alors, le grand suspense, c'est quelle sera la réaction de Soraya à l'approche de William? Ben ça, vous le saurez en lisant cet album. Un des grands charmes de l'album, c'est les illustrations, le vraiment colorées, vivantes, qui rappellent la BD. L'écriture, elle est épurée, percutante. Peu de phrases, mais c'est très signifiant. Et les thèmes importants et profonds qui sont abordés avec beaucoup de simplicité, le courage, le doute, la fraternité, la détermination, la popularité, la franchise, sans oublier l'attirance sentimentale. Alors, en quelques mots, là, je vous dirais que c'est l'album que tout parent voudrait pouvoir lire avec son enfant qui revient de l'école le cœur gros, parce qu'il n'est pas assez populaire, parce que la flamme de son cœur ne réagit pas comme il le voudrait. Ce genre de thématique-là. Voilà.
1: C'était Anne-Marie Villeneuve des éditions Druides qui présentait l'album Courage, William Courage de Bertrand Gauthier, illustré par Cab.
3: Bonjour, ici Julie Dugal. Dans quelques instants, je vous parle de mon nouveau roman, La constellation du cheval.

0: Le nouveau roman de Julie Dugal aux éditions Marchand de Feuilles s'intitule « La constellation du cheval ». Le roman nous plonge dans le quotidien d'Annie, une femme qui croyait avoir tout pour être heureuse jusqu'au jour où son corps lui signale le contraire. Annie vit dans un magnifique appartement, un emploi stable, une vie qu'elle juge organisée, qui semble parfaite pour elle. Mais pensons à cette expression. Quand c'est trop beau pour être vrai, c'est trop beau pour être vrai. Annie est confrontée à un rapport toxique au travail et son corps lâche, son épuisement professionnel la force à quitter son travail. Elle souffre également d'oniomanie, ce trouble de l'achat compulsif, une dépendance comportementale caractérisée par un besoin incontrôlable d'acheter des objets souvent inutiles. Ce trouble procure une excitation avant l'achat, suivie d'un soulagement éphémère, puis de culpabilité et de difficultés financières. Alors pour se ressourcer et se reconstruire, Annie trouve refuge à Cap-aux-Mélèzes, en forêt. Et le roman se veut donc une réflexion sur notre rapport toxique au travail, à l'argent, à la réussite professionnelle et au territoire. Tout ça dans un seul roman. Bonjour, Julie Dugal.
1: Bonjour.
0: La question, évidemment, que je me suis posée, et j'imagine que bien des gens qui lisent La constellation du cheval vont se poser, c'est: quelle est la part de Julie dans le personnage d'Annie?
1: Oui, on me la pose d'ailleurs de plus en plus au fur et à mesure qu'on entend parler du livre, parce que mon premier roman était beaucoup d'autofiction. Non, cette fois-ci, en fait, je dirais que la seule part qui est de moi, c'est un peu le côté nature, parce que je fais beaucoup, beaucoup de longues randonnées. Je fais beaucoup en forêt, là, en autonomie, avec mon amoureux qu'on fait ça, là, beaucoup de randonnées, canot camping, puis vraiment, on fait beaucoup d'expéditions. Fait que le côté forêt, la nature, c'est ma partie à moi. Bon, le côté rapport toxique avec l'employeur, tout ça, d'ailleurs, on m'a demandé ça au travail, est-ce que c'est vrai? Mais non, ça, il y avait une crainte, là, avec mon patron. Ouais. Mais non, c'est ça, c'est pas moi. Mais c'est un sujet que je voulais parler parce que je vois des fois autour de moi, pas nécessairement proche, parfois de loin, de ce que je vois, des épuisements professionnels, puis des fois des rabots. Fait que je voulais aborder ça dans ce roman-là. Je trouvais que c'était un bon point de départ là, pour ce que je voulais raconter.
0: Exactement. Donc, on se retrouve à Cap au Mélèzes, où Annie veut se reconstruire en quittant la ville pour s'installer dans cet endroit loin du bruit de la ville, de la pression du quotidien. Indirectement, elle trouve une nouvelle façon là, d'habiter le monde, l'univers qui l'entoure. Là.
1: Oui, ça lui fait beaucoup de bien. Elle commence à se réinventer. Sauf que un problème, c'est qu'elle n'arrête pas de dépenser ça. Elle est comme pas capable de contrôler ça. Puis bon, elle arrive à la réflexion de dire, ben peut-être qu'il faut que je fasse quelque chose de plus grand, de plus transformateur. Puis elle décide de partir, c'est ça, son gros projet à Cap-aux-Mélèzes, où ce qui vient d'avoir un sentier de randonnée de 500 km qui est super isolé dans un nouveau territoire. Puis elle dit, je vais aller faire ça. Peut-être que ça va être tellement gros, tellement ça va être comme un électrochoc que là, je vais peut-être me recentrer. Puis parce qu'elle commence à s'en rendre compte, ça n'a plus aucun sens. C'est pour qu'elle ne peut pas continuer de dépenser comme ça, puis elle sait qu'elle a un problème, et donc elle cherche comme trouver une façon de se réinventer, puis de sortir de ce cycle-là, de cet engrenage-là.
0: Donc, apprendre à s'écouter, identifier ses besoins réels, et bien cerner aussi ses attentes. Là.
1: Oui. Elle se dit, bon, si je pars comme ça, peut-être que moi, je vais arriver à trouver la voie, là, puis de me dire pour échapper à tout ça, le cycle infernal de penser, là, puis de recommencer. Mané, elle se dit, je suis tannée, parce que tout le monde, elle la jette, elle revend, puis elle recommence. Puis c'est un cycle sans fin, là, c'est ça.
0: Je vais vous citer ici en page 43, qui résume un peu ce qu'elle recherche en se réfugiant donc dans ce secteur là, de Cap-aux-Mélèzes. Elle arrête de rouspéter, respire lentement et écoute la danse des feuilles dans le souffle du vent. Pour la première fois de la journée, elle aperçoit de jolies fleurs sauvages le long du sentier. Elle remarque le parfum des conifères et le doux chant d'un oiseau. Pour se mettre d'égal à égal avec la forêt, il faut sortir de sa zone de confort. C'est ce que vous ressentez, vous, lorsque vous faites vos longues promenades?
1: Oui. Parce que souvent, moi, on fait souvent la réflexion à des gens qui font pas ce genre d'expédition-là. Quand des fois, je raconte ce que je fais, que des fois, les pépins qu'on a, les imprévus. Puis le monde me dit, bon, mais moi, c'est ça que j'appelle aimer la misère. On me dit souvent ça. Puis moi, je t'explique qu'à un moment donné, il faut dépasser ce cap-là, peut-être de sortir de sa zone de confort. Puis à un moment donné, quand on dépasse ça, là, on devient égal à égal avec la nature. Puis on a un autre regard. On arrive à disons, au niveau d'intimité avec la faune, avec l'environnement, avec toute la flore. Et c'est là qu'on arrive à comprendre vraiment le lien qu'on a, le vrai lien qu'on a avec l'environnement. Moi, c'est ça que je voulais transposer là, avec ce livre-là.
0: Bon, ce qui marque également en lisant la constellation du cheval, c'est la marque de l'homme sur oui. l'environnement et les conséquences, les sécheresses, les incendies de forêt, les feux zombies. Ça, j'ai découvert l'existence oui. de ces feux en question. Donc, ça gâche là, cette vision idyllique qu'on peut avoir là, de se réfugier en forêt. Cette réalité nous rattrape.
1: Oui, parce que moi, c'est quelque chose que j'ai vécu un peu parce que, bon, j'ai fait beaucoup de sentiers de longue randonnée qui sont peu fréquentés, pas nécessairement dans les parcs nationaux. Il y a des sentiers peu fréquentés qui passent dans des terres publiques, dans des aigles, dans des réserves phoniques, des endroits où ce qu'il y a malheureusement ben, beaucoup de coupes de bois. Puis, ben, c'est arrivé des fois qu'on marche deux jours et que là, puis bon, après deux jours de marche, on est vraiment isolé, on voit personne, on n'a pas de réseau cellulaire. Pas croiser personne, puis là, tout à coup, on traverse un kilomètre d'une coupe de forêt qui a eu peut-être quelques mois auparavant, et là, c'est vraiment un choc de le vivre comme ça, puis de le voir comme ça au milieu de nulle part, parce que souvent, on sait que ça existe, on sait qu'il y en a, puis moi, comme je dis tout le temps, des coupes de forêt, je sais, il va toujours en avoir, on a besoin, c'est sûr, on peut pas, c'est pas réaliste de dire, oh, on veut plus que ça existe, tout ça, mm-hmm. mais on a besoin du bois, l'industrie, tout, ouais. mais... Moi, ce que je voulais un peu dénoncer, c'est la façon que c'est fait, puis la manière que c'est géré, que ça pourrait être mieux fait. Comme nous, il y a des sentiers que des fois, normalement, les coupes de forêt ne seraient pas supposées d'aller proches, seraient supposées de respecter un certain nombre de mètres de chaque côté, une bande pour protéger, et c'est même pas fait. Puis bon, ouais. c'est relocalisé, puis bon, c'est comme si il y a personne qui passait, mais bon. Puis c'est ça. Je l'ai souvent vécu, puis j'ai vu des fois des sentiers qu'on fréquentait souvent, qu'on retourne deux ans après, puis le paysage est complètement transformé, parce que bon, là, il y a eu une montagne qui était coupée, puis c'est ça. Je voulais montrer ça un peu, puis c'est ça. Moi, c'est un peu, comme j'ai une critique de la mauvaise gestion, je dirais, de ce dossier-là.
0: Ouais, en page 212, on peut lire, il y a tellement de gaspillage pendant les coupes, les machines arrachent tout puis laissent plein de bois de côté, les arbres défrichés pour rien, les animaux qu'on chasse de chez eux. Des fois, je comprends que ça donne envie de foutre le bordel là-dedans. Ça, c'est Annie, donc, qui s'exprime. Ouais. Et autre réalité qui m'a bien fait rire, celle-là, parce qu'il y a quand même des points d'humour là dans les réflexions du personnage d'Annie. Je m'inquiète plus pour la bouffe. Tu vas avoir assez de truites pour tout le monde? Il n'y a pas de truites. Il n'y en a plus de truites. Ça fait des années qu'on a atteint les quotas du lac en juin. Ben, pourquoi vous faites pas la fête en juin d'abord? Parce qu'on l'a toujours faite en juillet. Ben, pourquoi vous l'appelez la fête de la truite si vous ne servez pas de truite? Alors ça, c'est une autre réalité de la marque de oui. l'homme.
1: Oui, ben là-bas, c'est ça. Là, on découvre un petit peu le terrain. Ça, c'est dans la zone partagée la zone de nature partagée de Cap-Mélèze, ou que, ben, c'est un endroit que avant c'était juste des terres publiques, puis à un moment donné, ben le ministère est rentré là, puis ils ont décidé de construire des scieries, puis des gros chantiers forestiers. Il y a une route qui s'est faite, une grosse route, c'est comme une autoroute de 4 voies de large de terre, puis bon, il y a des postes d'accueil, tout ça, puis c'est comme un peu c'est une section comme du Québec qui était plus avant qu'il y avait peut-être juste la chasse et pêche, les petits pourvoiries et tout. Puis là, c'est devenu avec des gros chantiers forestiers, mais vraiment gros, là. On va voir ceux qui vont le livre, on voit que c'est rendu vraiment qu'une série qui fonctionne 24 heures sur 24. Ah ouais. Il y a des bureaux, il y a des hélicoptères. Fait que c'est vraiment gros. Puis donc, c'est ça. Puis au fur et à mesure, au début, le monde, quand c'est arrivé, il dit, ah, ben, c'est pas si mal. Tu vas avoir des routes, le réseau cellulaire est rentré, c'est plus sécuritaire. Sauf qu'au fil des ans, ben là, il y a de moins en moins de poissons, il y a moins de grandes fondes. Puis là, tout le monde voit un peu, m'en donné, d'ailleurs, ça le dit, je pense que c'est Marcel dans le livre qui dit, ben, ce que personne n'avait compris, c'est que zone de nature partagée, ça voulait dire partager la nature avec tout le monde, puis au final, ben, il reste plus rien. Il dit, partager entre les industries forestières, les compagnies minières, ça, tout le monde sait ça. Fait que, tu sais, c'est ce qui se passe dans la constellation du cheval, oui.
0: Bon, maintenant parlons des autres personnages. Vous venez de parler de Marcel et de son fameux humidextron.
1: Oui, ben l'humidextron dans le livre, c'est comme un phénomène météo qui arrive dans cet été-là. C'est que, à un moment donné, au mois de juin, il a fait froid pendant, je pense, un mois, mais vraiment, vraiment froid, là. Et même en ville, c'était trop frisqué, personne ne pouvait se baigner. Puis lui, bon, puis tout le monde se demande comment l'été va se passer. Puis une fameuse nuit ce qui fait vraiment froid là, les coccinelles même on je pense c'est début ce mois de juillet, même les coccinelles commencent à rentrer dans les maisons. Puis les midextrons ben c'est comme c'est un vent chaud qui vient des États-Unis. Dans cet été-là, il clarne comme de drôle le phénomène météo là, un peu comme des fois on est habitué que tout à coup

0: Je suis un petit peu tout croche dans la vie, là, que, ouais. qu'Annie va rencontrer, que bon, pas de chance. Donc, au niveau, quand il était jeune, bon, c'est son père qui s'occupait de lui. C'était peut-être pas parfait avec son père. Il venait un petit peu, c'était comme un petit criminel. Il est comme un peu baigné là-dedans. Il a voulu s'en sortir, mais il est retombé là-dedans. Puis bon, j'ai fait que c'est ça. Puis, mais il essaie de s'en sortir. Puis bon, Daniel, il est camionneur, lui, il fait le transport de bois, que, des scieries jusqu'en ville. Puis quand il va pour ramener ça, mettons, d'un cours à bois, puis quand il revient, ben il offre le covoiturage des fois aux randonneurs ou aux personnes qui veulent aller dans une nature partagée. Puis donc, comme Annie a fait une randonnée de 500 km, ben comme elle dit, tu peux pas laisser dans pas d'auto, tu vas pas laisser une voiture de location à l'autre bout. Fait qu'elle fait affaire avec Daniel, c'est la seule personne qu'elle a entendu parler quand elle a appelé à son assaut partagé, qui offre ça, puis bon, il va l'emmener jusqu'au point de départ, mais comme c'est loin, ben au fur et à mesure de la route, ils font connaissance, puis bon, on découvre un peu la vie de Daniel à travers puis celle de Daniel au fur et à mesure que le livre avance. C'est un peu le message, je pense qu'il faut un peu plus être les uns, se regarder les uns vers les autres là, pour entrevoir l'avenir là, par rapport à l'environnement, de tout ce qui nous attend là, dans peut-être les décennies à venir.
1: C'est sur cette belle réflexion qu'on va mettre fin à cette entrevue. Julie Dugal, je rappelle le titre de votre nouveau roman, La constellation du cheval. Ça a été un plaisir de jaser avec vous.
0: Moi aussi, merci.
2: Ici Venise Landry. Je vais vous parler du petit atelier, le petit atelier des âmes brisées.
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0: en studio et ça me fait le plus grand plaisir parce que habituellement on jase de livres au téléphone et je parle ici de Venise Landry. Bonjour Venise.
1: Bonjour René.
0: Alors bienvenue à ce tout premier enregistrement en studio dans l'air climatisé.
1: Oui.
0: Quoi de plus agréable, n'est-ce
1: puis
0: pas?
1: Puis aussi derrière un micro, ça fait bien différent.
0: Ouais, c'est ça. Plus qu'un téléphone.
1: Oui.
0: Donc, dans cette atmosphère un peu plus intime, on va s'intéresser à un livre qui a pour titre, j'aime beaucoup la proposition, c'est chez les éditeurs réunis, « Le petit atelier des armes brisées ». Et c'est de Josiane Bissonnette que j'ai déjà eu l'occasion de croiser dans un salon du livre, une autrice fort sympathique. Alors, on fait principalement la découverte d'un personnage qui s'appelle Rose, qui peine à se remettre de la mort récente de Bernard, qu'elle présente comme étant son âme sœur. Et voilà que la lecture du testament lui réserve une petite surprise. Alors,
1: oui.
0: Quelle est cette surprise?
1: Ben, la surprise, c'est que à même sa maison très accueillante, on va le voir jusqu'à quel point elle est accueillante, bien, il y a un atelier d'ébénisterie et c'était son mari, son âme sœur, qui l'occupait. Alors, elle vivait à côté de son mari, du télétravail, puis elle était bien heureuse, mais là, ça s'est comme arraché le cœur de la maison, son mari est décédé, qu'est-ce qu'elle va faire avec l'atelier, elle le sait pas. Par contre, il y a un notaire qui le sait, c'est elle va le voir pour savoir qu'est-ce qu'il y en est du testament, et c'est là qu'elle apprend que l'atelier, ça ne sera pas à elle, elle sera pas embêtée, qu'est-ce que je vais faire avec, parce qu'il l'a légué à un de ses ex-apprentis qui a trouvé talentueux. On sait pas pourquoi, il a choisi Matisse. Et Matisse retentit à un moment donné, hein, parce que il est un petit peu étonné qu'on lui lègue ça. Qu'est-ce qu'il a fait de bien dans la vie, là?
0: Qu'est-ce que je fais pour mériter ça?
1: Ouais, c'est ça. Bon, mais là, il s'arrange ensemble, mais lui, il est pas sûr. Il dit pas oui tout de suite. Il est dans du pétrin. On le surprend dans sa vie où ça va pas très bien. Il est obligé d'enterrer tout ça dans l'alcool. Il va être bientôt papa. Il a de la difficulté avec sa future épouse. En tout cas, c'est complexe. Et puis, quand il accepte de prendre l'atelier, finalement, il est encore plus inquiète parce qu'il y a des problèmes d'alcool. Alors, bon, il y a beaucoup de monde écorché. Dans ce livre-là, il y a Ophélie qui se rappelle de cette maison-là puis d'y avoir été à un moment donné séjournée. Puis se dire, ben j'ai des blessures, je vais aller là, ça va me guérir, parce que j'avais senti tellement de bonnes vibrations dans cette maison-là. Alors, Ophélie retentit aussi. Ensuite, il y a une librairie en face de cette maison-là. On peut l'aimer beaucoup, là, la maison, quand il y a une belle librairie en face.
0: Ben, j'aimerais ça.
1: Ben, oui. Alors, le propriétaire, il est presque toujours chez Rose, là. Il aime Rose, puis il n'est pas très occupé dans sa librairie. Ça, c'est triste un peu. Okay. Bon, alors, tous ces gens-là, il va leur arriver juste du bon puis du bien.
0: Ah, c'est pour ça que ça s'appelle le petit atelier des âmes brisées.
1: Oui,
0: donc,
1: on
0: fait en sorte que leur vie soit plus belle.
1: Ben c'est ça, c'est de la guérison à l'état pur, à l'état vraiment un peu, parce que Rose a le tour, puis c'est comme si elle avait ouvert son cœur là, puis il y avait beaucoup de place dans son cœur, parce que j'imagine que son mari en prenait une énorme. Alors là, elle a tous ces gens là, puis entre eux se guérissent, puis elle est l'animatrice de ces âmes-là et de ces jeunes-là, parce que c'est majoritairement des jeunes, puis elle a un certain âge. Ce que j'étais surprise, j'aurais dû me dire Rose, c'est souvent âgé.
0: Oui, mais tu sais, il y a des vieux noms qui reviennent à la mode, mais
1: oui.
0: Bon.
1: Il y a des jeunes roses maintenant.
0: Il y a des jeunes roses
1: maintenant. Oui, c'est ça. Alors, ben c'est ça. Alors, tu sais, quelqu'un qui a vraiment le goût ces temps-ci veut pas se tromper, là. Mm-hmm. Ça va mal, ou bien c'est l'été, puis ou le printemps, puis l'automne, puis on veut pas briser le bon côté des choses, mais on veut se distraire. Et bien ça, le petit atelier des âmes brisées, ça réconforte. Ça réconforte sur un vrai temps. Oui.
0: Un roman porteur d'espoir qui fait du bien, ça, on pourrait résumer ça ainsi?
1: Ah oui, ah oui, je donne ma bénédiction.
0: Et petite anecdote, Venise, soit dit en passant, je viens d'avoir ce flash et je veux absolument le partager avec toi. Je viens de terminer la lecture d'un roman d'un auteur estrien qui, le titre du roman, c'est Rue Hôtel de Ville.
1: OK.
0: Ça se passe à East Angus. Et l'un des personnages principaux s'appelle Venise.
1: Ah oui!
0: Oui! Et pourquoi le personnage s'appelle Venise? Parce que le curé s'est trompé de lettre. Au lieu de mettre un D, il a mis un V.
1: Ça, c'est trop drôle!
0: Alors, évidemment, en découvrant le fait qu'il y avait un personnage qui s'appelait Venise, j'ai évidemment pensé à toi.
1: Alors, ça s'imposait.
0: Ça s'imposait, tout à fait. Alors, on rappelle le titre de ce roman, c'est « Le petit atelier des âmes brisées ». C'est chez les éditeurs Réunis. Et l'autrice, c'est Josiane Bissonnette. Merci beaucoup, Venise.
1: Ça m'a fait plaisir.
2: Bonjour tout le monde, ici Richard Mignot. Dans quelques instants, je vais vous parler d'un album jeunesse qui parle de polar. Le titre « Comment ça marche, une enquête » de Olivier Dupin aux éditions Les 400 coups. À tantôt.

0: On dit que le crime ne paie pas, mais il plaît. À Richard Mignot.
1: Bien le bonjour, Richard Mignot.
2: Bonjour, René. Comment vas-tu?
1: Ben, ça va très bien. Et toi?
2: Très, très bien. Surtout quand on parle un peu de littérature jeunesse, là.
1: Ouais, littérature jeunesse, c'est enquête criminelle, enquête policière. Ça, c'est drôlement intéressant parce que je me rappelle que quand j'étais jeune, j'étais tombé sur un livre destiné à un public de mon âge, et c'était une enquête policière, et c'est ce qui m'a donné le goût de découvrir la littérature policière. Et là, on a Olivier Dupin qui explique à un jeune auditoire comment ça marche, une enquête.
2: Exactement. Mais attention, cette lecture pourrait provoquer des sourires, convaincre des jeunes lecteurs que lire, ça peut être plaisant, et charmer de vieux lecteurs comme moi. J'allais dire comme nous, mais quand même. Hein?
1: Ah, bon, tu peux dire nous, oui, oui.
2: Oui. J'ai dans ma bibliothèque personnelle des dizaines de livres sur le polar, ses règles, son histoire, ses conventions et ses composantes. Mm-hmm. Après ma visite au Salon du livre de Montréal en novembre dernier, j'ai rapporté un album qui traite du sujet de façon fort sérieuse, à la mesure des jeunes lecteurs et lectrices de 7 à 97 ans.
1: Okay.
2: Comment ça marche? Une enquête. C'est une question importante à laquelle Olivier Dupin, l'auteur de ce très joli album, répond. Mais attention, j'ouvre ici une parenthèse. Pour vous rappeler, chers auditeurs et auditrices, que la vie est parfois bien taquine avec les hasards, qu'ils soient provoqués ou pas. Je tiens à vous faire remarquer que le patronyme de l'auteur Olivier Dupin est le même que celui du chevalier Auguste Dupin, le personnage mythique d'Edgar Allan Poe dans le probable premier polar de l'histoire du monde qui s'appelle « Double assassinat de la rue Morgue » écrit en 1841. Comme disait Éluard, que tout le monde connaît, il n'y a pas de hasard, n'est-ce pas?
1: Oui, j'allais dire tout est dans tout, mais j'aime mieux ta citation.
2: Exactement. Donc, on va aller voir l'histoire. Nadine, une jolie poule verte, a été assommée et s'est fait voler ses œufs. Jim, le coq enquêteur, et son adjoint, Diego, amorcent l'enquête, sans oublier de rabrouer, évidemment, Ferdinand, le super poussin, en lui disant qu'il est trop jeune pour se mêler de cette affaire importante dans cette recherche de la vérité. Et surtout, surtout, de s'en occuper sérieusement. Après avoir interrogé la victime, analysé la scène de crime et ramassé quelques indices, les policiers plumés, Jim et Diego, partent à la recherche des témoins, les interrogent, font une liste de suspects, suivent de nouvelles pistes, des fausses puis des vraies, toujours à la recherche du coupable. Une véritable enquête digne des plus grands limiers du monde réel ou imaginaire.
1: Oui.
2: Qu'est-ce qu'ils vont découvrir? Suspense. Devant un certain danger, au début de l'histoire, ils feront appel à une force très spéciale, un super poussin qui l'ont rabroué un peu au début de l'enquête. Et c'est grâce à ses super talents qu'on va trouver le mobile et le coupable. Et comme dans tout bon polar qui se respecte, pas toujours en littérature, c'est vrai, l'énigme sera résolue avec panache, bien sûr.
1: Mmh.
2: Voici un résumé de toutes les pages de droite.
1: Ah!
2: Car dans les pages de gauche, l'auteur explique aux jeunes lecteurs et lectrices tous les rudiments d'une bonne enquête. En suivant l'histoire de nos super coqs policiers, on apprend comment ces limiers procèdent pour découvrir la vérité. Dans des mots simples, en parallèle avec l'histoire et les illustrations, on y apprend la signification de la langue de flic. On comprend c'est quoi un crime, c'est quoi une victime, les témoins, les indices, les suspects, les alibis, fausses pistes, coupables, mobiles. On apprend toutes ces choses-là de façon théorique à gauche, mais à droite, on a l'histoire pour illustrer cette théorie.
1: Oh, wow.
2: Alors, s'il vous manque un cadeau pour votre fils qui n'aime pas trop lire, pour l'échange de cadeaux au bureau où vous avez pigé le nom du patron qui ne sourit jamais, ou pour votre petite fille qui lit tout ce qui lui tombe des mains, comment ça marche, une enquête, est le cadeau idéal pour ces circonstances. Moi-même, généreux, je l'offrirais, si j'en avais les moyens, à tous les auditeurs et auditrices de notre émission, cher René.
1: Ça va te coûter cher.
2: Ah, ça va coûter cher, oui. Mais on est tous des grands amateurs de polar. Et à tous les habitants de Saint-Pacôme également, qui est la capitale nationale du roman policier au Québec.
1: Mm-hmm.
2: Je suis certain que tous apprécieraient ce voyage dans le monde tumultueux du polar et de ses codes. Ah oui, sans vous réveiller la finale de l'enquête. Ah non, non, j'arrête. Je veux pas vous dire comment ça se termine. Je ne dirai rien. Je ne voudrais pas divulgâcher cette finale savamment imaginée par Olivier Dupin. Finalement, l'ex-directeur d'école en moi voyait très bien l'utilisation de cet album en classe pour amorcer un projet d'écriture où le sujet pourrait être une enquête. Mais quoi, ça serait peut-être un genre de mystère dans les classes, peut-être. Alors, avis aux enseignants, un très bel album pour amorcer un projet.
1: Oui, beau clin d'œil. Merci beaucoup, Richard.
2: Ça fait plaisir.

0: Manu Trancard signe un premier livre dans la collection L'œil américain dirigée par Louis Hamelin. Trancard possède l'art de nous amener loin, ailleurs. Le dépaysement semble être chez lui une expérience quotidienne. Écoutons Jean Bernier, directeur de l'édition chez Boréal, nous parler de ce livre intitulé « De l'art de fendre du bois ».
1: Il nous propose une série de courts récits ou nouvelles tirées parfois de son expérience personnelle en forêt ou dans d'autres environnements assez extrêmes ou de textes inventés. De l'art de fendre du bois, écoutez, c'est le titre de la première nouvelle et dans cette nouvelle qui résume à peu près tout l'art de la prose de Manu Trancard, il nous décrit pendant une quinzaine de pages le geste du bûcheron qui abat sa hache sur le bois, sur la bûche. C'est ce rapport de l'humain avec la matière, c'est la précision du geste, c'est ce lien qui nous unit aussi avec la nature la plus primaire et que l'homme doit tenter autant que possible d'apprivoiser, toujours avec le plus grand respect, pour pouvoir utiliser au mieux ce matériau qui nous est fourni. Et dans la vingtaine de textes qu'il va signer, alors parfois sur l'eau, parfois dans la forêt, parfois dans la montagne, du Yukon à la Patagonie, de la France jusqu'au nord de la Suède, Manu Trancard va explorer ces chemins inexplorés par lui et bien souvent par l'homme pour nous dire voilà tout ce qui nous rattache à cette nature à la fois hostile et nourricière. C'est un texte qui alterne entre le réalisme du quotidien et de la survie et un lyrisme comme peut nous en donner les meilleurs textes de Nature Writing. C'est vraiment une magnifique découverte que ce livre de l'art de vendre du bois par Manu Trancard.
2: Bonjour, ici Sophie Dorval. Cette semaine, je vous présente le manga Mission in the Apocalypse de Haruo Iwamune aux éditions Delcourt de la collection Tonkan Moonlight Manga.

0: Petit rappel de ce qu'a dit à l'émission Louis Gosselin à propos du livre « La mélodie du pardon » de Corneille, paru chez les Éditions de l'Homme.
1: C'est très, très bien écrit, c'est très simple. Il écrit très bien, il est très créatif aussi d'avoir trouvé l'idée d'avec son père. J'ai trouvé ça bon, le dialogue.
2: Oui, absolument.
1: C'est très créatif. Alors, c'est un livre magnifique qu'on lit pas d'une traite. On s'interroge, on lit un petit bout sur les blancs, les noirs. Qu'est-ce qu'il y a par rapport, on est blanc ou on est noir, c'est quoi la différence? Dans le fond, on est tous des humains, on est tous ensemble. Et il nous fait prendre conscience d'un paquet de choses intéressantes. Puis, on voudrait tous être son ami, finalement. Ça doit donner des très bonnes conversations autour d'un verre là, avec
0: lui. Mais pour que ce livre tienne la route, je pense que ça prenait les 30 ans de recul. Donc.
1: Absolument. Absolument. C'est pas le même homme, j'imagine, depuis 30 ans. Donc, t'as eu le temps de penser autrement, de voir différents points de vue. Donc, c'est tout cheminement international. C'est très intéressant à lire.

0: c'est vraiment un livre super. Est-ce que je pense que le plus de gens possible devraient le lire? Oui.
1: Ces mots sont doux, ils sont touchants, ils sont familiaux, ils sont réconfortants.
2: C'est vraiment prendre le quotidien, le distordre juste un petit peu,
3: mais
2: c'est rester quand même dans le réel à travers tout ça.
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5: Bonjour, ici René Cochot. Bienvenue à cette deuxième partie d'émission. Voici ce que nous vous proposons. Aimé Véret lit des extraits de son recueil de poésie Verbe moderne publié aux éditions Nota Bene. Sophie Dorval, tu commentes quelle série manga cette semaine?
6: Cette semaine, je vais vous parler de Mission in the Apocalypse de Haruo Iwamune aux éditions Delcourt de la collection Tonkam Moonlight Manga.
5: Louis Gosselin, quel roman a retenu ton attention?
7: Je vais vous parler du cadeau du printemps de Guillaume Musso. Cette fois-ci, il s'appelle Le crime du paradis et c'est aux éditions Calmant-Lévy.
5: Stéphane Lodien, tu nous parles de quel roman?
8: Je vous parle du roman policier Delta Zero de Martin Michaud et c'est paru chez Libre Expression.
5: Et Anne-Marie Villeneuve des éditions Druide présente le roman Un avion de papier de Vania Jiménez. Bienvenue à cette deuxième heure du Cochouchou.